0: Bonjour à tous et à toutes. Nous commençons cette heure d'émission en français sur les ondes de Radio Exterior d'Espagne. Nous sommes le mardi 28 septembre. Il est midi 4 dans la péninsule ibérique. 11h04 aux îles Canaries.
1: Pour cette émission, c'est Pepo Sherman qui nous accompagne à la technique et comme d'habitude, Cristina Dorado à la production. Au micro, Guillermo Bravo et moi-même, Laura Ribes.
0: La visite d'État d'Emmanuel Macron en Espagne est l'un des grands rendez-vous diplomatiques de la semaine. Quels sont les enjeux de ce déplacement? Quelles sont les priorités communes de Paris et Madrid? Et que peut-on attendre du renforcement de leur coopération? Nous en parlerons avec Antonio Delgado, correspondant de la radio publique espagnole à Paris, qui nous aidera à décrypter cette visite et son importance pour les relations franco-espagnoles.
1: Et dans quelques minutes, nous nous plongerons dans le Target Prize, un concours international d'art centré sur la peinture figurative qui offre 90 000 euros divisés en plusieurs prix. Selon ses fondateurs, il était temps qu'un concours de cette envergure soit lancé depuis Madrid. Ce sera dans la deuxième partie de notre émission. Avant cela, nous commençons par le journal de l'actu avec toutes les dernières infos à retenir dans cette semaine.
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1: En l'attente du résultat du Conseil des ministres dans lequel le gouvernement veut promulguer un décret-loi visant à protéger les logements résidentiels. L'expulsion de Mari Carmen, qu'on vient d'écouter, une femme de 87 ans, a relancé le débat sur le logement en Espagne.
0: Nous restons dans l'attente des annonces de ce Conseil des ministres qui a commencé une heure plus tard et qui doit se prononcer sur le décret-loi visant à protéger ses logements résidentiels. Nous suivrons de près les décisions prises par le gouvernement et reviendrons sur leurs principales implications dès que nous disposerons de nouvelles informations. En attente, nous commençons avec l'affaire Mari Carmen. Elle a 87 ans, elle est en situation de handicap et elle vivait dans le même appartement depuis plus de 7 décennies. La semaine dernière, elle a été pourtant expulsée de ce logement situé en plein cœur de Madrid. Urbagestión, l'entreprise responsable de l'éviction, a atteint un accord cependant pour le retour au fil de cette journée de Mari Carmen dans sa maison. Une histoire qui a pourtant marqué l'opinion publique espagnole et relancé le débat sur la crise du logement, devenue l'une des principales préoccupations des habitants de l'Espagne. Voici l'épopée immobilière qui a marqué la une des médias espagnols cette semaine.
1: Tout commence lorsque son appartement est racheté par une société immobilière. Celle-ci réclame une augmentation considérable du loyer qui passe d'environ 500 euros à 2650 euros par mois. Une somme impossible à payer pour cette retraitée dont la pension s'élève à 1300 euros.
0: Les images de cette femme quittant son domicile sur un brancard en larmes ont provoqué une vague d'émotion dans tout le pays. Le jour même, quelques 10 000 personnes, selon les chiffres de la délégation de gouvernement, se sont rassemblées dans les rues de Madrid pour protester contre cette expulsion. Même le pape Léon XIV a exprimé son soutien pendant son voyage en France.
4: Quel est le problème du système qui permet, en cas d'une anciana, además con disabilidad, con alguna dificultad, s'est echada pour essayer de su casa?
0: Mais derrière le cas de Mari Carmen se cache un problème bien plus vaste. La difficulté croissante d'accéder à un logement abordable dans les grandes villes espagnoles. Le premier ministre socialiste Pedro Sánchez a qualifié le cas de Mari Carmen de tragédie sociale.
5: El desahucio de Mari Carmen de hoy es una tragedia social.
1: Une partie des critiques s'adresse maintenant à la présidente ou conservatrice de la Communauté de Madrid, Isabel Díaz Ayuso. L'exécutif régional vient en effet d'acquérir un appartement de luxe destiné à accueillir des invités institutionnels, une acquisition particulièrement controversée dans le contexte actuel.
0: De son côté, Isabel Díaz Ayuso défend les droits des propriétaires et accuse la gauche de vouloir maintenir une ancienne législation sur les loyers héritée de la dictature franquiste.
6: De hecho, cada vez más propietarios tiene miedo a poner su vivienda en el mercado del alquiler porque todos son problemas.
1: La ministre du Logement a répondu en dénonçant les conséquences de la spéculation immobilière et affirmant vouloir accélérer l'adoption des nouvelles mesures.
7: Iríamos más rápido si nos acompañara el Parlamento, sí. Si nos acompañaran comunidades autónomas, también. Si nos apoyamos en el sector privado, también.
0: Le gouvernement espère désormais débloquer les négociations autour d'un nouveau décret sur le logement dans le Conseil de ministres de ce mardi. Un texte dont l'adoption reste conditionnée au soutien des différents groupes parlementaires. L'expulsion de Mali Carmen pourrait ainsi avoir des conséquences qui dépassent largement le cadre de son histoire personnelle.
8: Si esto termina con la entrada otra vez de Mari Carmen en su vivienda, creo que esto es un hito histórico, que esto no ha sucedido nunca, una vez ya producido.
0: Nous écoutions son avocate Beatriz Duro qui affirmait que Mari Carmen a finalement pu rentrer chez elle.
1: En Espagne, le gouvernement de Pedro Sánchez tente de répondre à la crise du logement alors que les manifestations se multiplient dans plusieurs villes du pays. Hier, à Barcelone, le chef de l'exécutif espagnol a défendu la nécessité de privilégier l'usage résidentiel des logements plutôt que leur exploitation touristique. Il a également insisté sur l'importance d'augmenter l'offre des logements à prix abordable.
9: Tenemos que actuar en el ámbito de la vivienda, sin duda alguna. Y hay que poner el foco de una vez por todas en la accesibilidad, en privilegiar el uso residencial de la vivienda frente al turístico.
0: Ces déclarations interviennent dans un contexte de forte mobilisation sociale, notamment à Madrid, où des manifestants campent sur la place de la Puerta del Sol pour réclamer des mesures contre la spéculation immobilière et les expulsions. Le gouvernement doit présenter ce mardi, comme nous disions, ce décret-loi comprenant plusieurs mesures d'urgence, mais les négociations restent difficiles, y compris entre les deux parties de la coalition gouvernementale. Pedro Sánchez a appelé les formations politiques à trouver un accord, estimant que la réponse à la crise du logement doit dépasser les clivages idéologiques.
9: Pido a todas las fuerzas parlamentarias que hagamos ese último esfuerzo para sacarlo adelante en el Congreso de los Diputados. Con altura de miras, con sentido de Estado y con responsabilidad.
0: Ce texte devra ensuite obtenir le soutien du Parlement espagnol où le gouvernement ne dispose pas de majorité absolue.
1: Le roi Felipe VI et la reine Laetitia accueilleront ce mardi le président français Emmanuel Macron et son épouse Brigitte au Palais Royal de Madrid à l'occasion d'une visite d'État destinée à renforcer les relations bilatérales entre les deux pays.
0: La cérémonie officielle d'accueil avec les honneurs militaires est prévue vers 13h. À la fin de cette émission, le couple royal ouvrira ensuite un déjeuner au Palais de la Zarzuela, suivi d'un entretien entre les deux chefs d'État. La journée s'achèvera par un dîner de gala au Palais Royal de Madrid. Mercredi, Felipe VI et Emmanuel Macron présideront le Forum de commerce de l'investissement Espagne-France. Et dans la soirée, le président français et son épouse offriront à leur tour une réception en l'honneur du couple royal à la résidence de l'ambassade de France. Cette visite intervient dans un contexte de relations économiques particulièrement étroites entre Madrid et Paris. Selon le ministère espagnol des Affaires étrangères, la France est le premier partenaire commercial de l'Espagne et son troisième investisseur étranger. L'industrie automobile représente une part importante des échanges bilatéraux, suivie notamment par les produits agroalimentaires qui constitue près de 15% des exportations espagnoles vers la France. Plus de 800 entreprises espagnoles sont implantées sur le territoire français, où elles emploient plus de 55 000 personnes.
1: La tension persiste à Ceuta à cause de la crise migratoire. La semaine dernière, les tensions arrivaient au Parlement.
0: La crise migratoire de Ceuta continue, elle aussi, de provoquer de fortes tensions politiques en Espagne. Plusieurs semaines après l'entrée massive de migrants survenue à la fin du mois de juillet, cette ville autonome espagnole située sur la côte nord-africaine, à la frontière avec le Maroc, reste au cœur de l'actualité.
1: Et la semaine dernière, c'est au Congrès des députés à Madrid que cette crise a provoqué un incident particulièrement inhabituel. Une députée du Parti populaire, Ana Vázquez, a été expulsée de l'hémicycle après avoir exhibé une bombe lacrymogène au gaz poivre pendant une séance de contrôle du gouvernement.
10: Esto es el símbolo de la falta de libertades que sufren las mujeres ceutis. Este es el material escolar básico.
0: La députée conservatrice voulait dénoncer ce qu'elle considère comme une dégradation de la sécurité à Ceuta, affirmant que les femmes et les enfants sont désormais contraints de se munir de ce type de dispositif pour pouvoir se protéger. Mais l'incident ne s'est pas arrêté là.
1: Après avoir quitté l'hémicycle, la parlementaire a confié son aérosol à un collaborateur du parti. Selon les explications fournies par ce dernier, c'est en essayant de nettoyer les dispositifs dans les toilettes du Congrès que du gaz a été libéré.
0: Le résultat, plusieurs espaces du Parlement ont dû être fermés et 12 personnes ont eu besoin d'une assistance médicale. Sur le terrain, à Ceuta, le climat demeure particulièrement tendu. Madrid prépare également de nouveaux travaux pour renforcer la frontière maritime. Le projet prévoit notamment de prolonger la digue du Tarajal et d'installer un système permanent de balisage. L'objectif affiché par le gouvernement serait d'éviter une nouvelle entrée massive, tout en poursuivant la prise en charge des milliers de migrants arrivés au cours de l'été et des dernières semaines. Une situation qui demeure particulièrement complexe puisque Ceuta constitue non seulement une frontière espagnole, mais également une frontière extérieure de l'Union européenne sur le continent africain.
1: La police nationale espagnole intervient depuis les premières heures de ce mardi sur la plage de Benitez à Ceuta afin de poursuivre l'évacuation des migrants qui occupaient les espaces situés à proximité de l'usine à dessalement.
0: Des dizaines de policiers participent à cette opération qui s'inscrit dans la continuité de l'intervention lancée le week-end dernier contre ce campement installé près de la plage du Trampoline. Les migrants devraient être transférés vers le centre d'accueil temporaire des étrangers, le CATE, situé à proximité de la frontière du Tarajal, afin de procéder à leur identification.
1: L'objectif est d'accélérer les procédures d'identification des personnes qui se trouvent toujours sur cette plage depuis les arrivées massives des 30 et 31 juillet. Comme ce dimanche, de nombreux migrants ont quitté la plage en courant, craignant d'être expulsés. Une situation similaire s'était d'ailleurs produite il y a quelques jours lorsque les migrants installés sur place avaient choisi de fuir vers les zones montagneuses situées à proximité du centre de séjour temporaire pour immigrer afin d'échapper à l'intervention de la police.
0: En Espagne, la crise migratoire de Ceuta provoque une nouvelle démission. Mirel Ángel Pérez Triano, le délégué du gouvernement espagnol dans cette ville autonome située sur la côte du Maroc, a annoncé lundi son départ et son retrait de la vie politique. Son poste est comparable à celui d'un préfet en France. Il représente l'État central et coordonne notamment l'action des forces de sécurité sur le territoire. Cette démission intervient 2 mois après l'entrée massive de plus de 72 000 migrants à Ceuta les 30 et 31 juillet derniers.
1: Au cœur de la polémique, les alertes des services des renseignements espagnols qui avaient averti les autorités du risque d'une arrivée massive des migrants. Des documents déclassifiés ont révélé que ces informations avaient été transmises à son chef de cabinet, qui a lui aussi démissionné il y a 2 semaines. Les deux responsables présentent des versions contradictoires sur la transmission des alertes.
11: He sufrido una presión injusta, insultos y una campaña de desprestigio llena de bulos y mentiras. Es curioso cómo se confunde y manipula sin pudor cuando como delegado del gobierno no tengo competencias para la mayor parte de las cuestiones que se me achacan.
0: Mirel Ángel Pérez Triano défend sa gestion de la crise et affirme avoir demandé des renforts au gouvernement central avant les événements. Il dénonce également une campagne de harcèlement, selon nous avons écouté, des menaces, des pressions visant sa famille. Son départ intervient alors qu'une enquête judiciaire cherchant à établir les responsabilités dans la gestion de cette crise qui continue de peser sur le gouvernement de Pedro Sánchez. David de la Encina, ancien maire socialiste del Puerto de Santa María, devrait lui succéder.
1: Aux Nations Unies, le Premier ministre Pedro Sánchez défend sa politique migratoire et l'unité européenne.
0: C'est précisément cette question migratoire qui a occupé une place importante dans le discours prononcé la semaine dernière par Pedro Sánchez devant l'Assemblée générale des Nations Unies à New York. Le chef du gouvernement espagnol y a défendu sa gestion de la crise de Ceuta et a réaffirmé son engagement en faveur d'une politique migratoire respectueuse des droits humains. Sánchez a assuré que l'Espagne ne céderait ni à la peur ni à la tentation de présenter les migrants comme des ennemis.
12: Sí, que en momentos así la tentación es elegir el atajo, ceder al miedo, convertir al migrante en enemigo.
1: Au-delà de la situation espagnole, le dirigeant socialiste a également dénoncé la progression des mouvements réactionnaires et remis en question l'attitude de certains dirigeants internationaux. Il les accuse notamment de fragiliser le système multilatéral, d'encourager les conflits et de remettre en cause les principes fondateurs des Nations Unies. Un discours dans lequel Pedro Sánchez a également insisté sur la nécessité de défendre le droit international et de renforcer la coopération entre les États.
12: Las Naciones Unidas son uno de los espacios donde esa decisión se materializa al más alto nivel.
0: Et cette visite à New York a également été marquée par une rencontre diplomatique particulièrement remarquée. Le mardi 22 septembre, Pedro Sánchez s'y est entretenu brièvement avec Delcy Rodríguez, présidente par intérim du Venezuela. La dirigeante vénézuélienne a traversé une partie de la salle de l'Assemblée générale pour aller saluer personnellement le chef du gouvernement espagnol.
1: Il s'agissait de leur première rencontre en personne depuis l'arrivée de Delcy Rodríguez à la présidence intérimaire du Venezuela. Selon les informations communiquées par le gouvernement espagnol, elle a exprimé son souhait souhait de poursuivre le dialogue sur la situation politique de son pays.
0: Pedro Sánchez lui a répondu que l'Espagne restait engagée en faveur de l'avenir du Venezuela et l'ensemble de la région. Un échange bref et informel, mais qui illustre la volonté de Madrid de maintenir le dialogue avec Caracas dans un contexte de profonde transformation politique du Venezuela. Une relation diplomatique importante pour l'Espagne, compte tenu des liens historiques, humains et économiques qui unissent les deux pays.
1: La reine Laetitia d'Espagne a appelé à renforcer les investissements dans la recherche contre le cancer et à garantir un accès universel aux avancées scientifiques.
0: C'était mercredi dernier à Bruxelles, lors d'une rencontre internationale organisée à l'occasion de la Journée mondiale de la recherche contre le cancer. Dans son discours, la souveraine espagnole a rappelé que cette maladie ne fait aucune distinction d'origine, de nationalité ou de conditions sociales. Elle a insisté sur la nécessité de faire progresser la recherche tout en garantissant l'égalité d'accès aux nouveaux traitements.
13: Over the past 10 years, we have focused on bringing people together, recognizing the value of high quality healthcare and treatments.
1: Présidente d'honneur de l'Association espagnole contre le cancer, Laetitia a également souligné l'importance d'un financement stable, d'une coopération entre les secteurs publics et privés et d'une meilleure prévention. Cette rencontre a réuni des chercheurs, des spécialistes et des représentants des institutions européennes pour réfléchir à l'avenir de la recherche en oncologie.
13: Today, we are more aware than ever that prevention and early detection are among
0: un enjeu particulièrement important à l'heure où l'Union européenne prépare son prochain budget pluriannuel dans un contexte de concurrence entre les différentes priorités de financement. Pour la reine d'Espagne, l'objectif est clair, faire en sorte que les progrès scientifiques se traduisent par des bénéfices concrets pour tous les patients, indépendamment de leur situation économique ou sociale.
1: À l'international, l'Assemblée générale de l'ONU, Netanyahou, face aux protestations internationales.
0: L'actualité internationale a largement été dominée cette semaine et la semaine dernière par la 81e Assemblée générale des Nations unies à New York, une assemblée marquée par les tensions diplomatiques, les conflits internationaux et surtout par la question palestinienne. Jeudi dernier, le premier ministre israélien, Benjamin Netanyahou, a prononcé son discours devant une salle largement désertée. Des dizaines de délégations avaient en effet quitté l'hémicycle pour protester contre les opérations militaires israéliennes dans la bande de Gaza. Devant les représentants des Nations unies, le dirigeant israélien a rejeté les accusations de génocide porté contre son pays.
14: Shame on you for distorting the facts. Shame on you for inverting victim and aggressor.
1: Benjamin Netanyahou a également qualifié de lâche sur le plan moral les diplomates qui avaient quitté la salle avant son intervention. Les accusations de génocide ont par ailleurs été formulées par une commission d'enquête indépendante des Nations Unies qui estime qu'Israël a commis des actes génocidaires à Gaza.
0: Des conclusions rejetées par le gouvernement israélien qui continue de présenter ses opérations militaires comme une réponse aux attaques du Hamas du 7 octobre 2023. La procédure engagée contre Israël devant la Cour internationale de justice constitue, quant à elle, une affaire distincte de celle examinée par la Cour pénale internationale. Et le contraste est particulièrement frappant avec la situation du président palestinien Mahmoud Abbas. Contrairement à Benjamin Netanyahou, le dirigeant palestinien n'a pas pu se rendre à New York. Washington, lui ayant refusé son visa, il a été contraint de prononcer son discours à distance dans un message vidéo préenregistré, une situation qui illustre les profondes divisions de la communauté internationale sur la question palestinienne.
1: Mais la question palestinienne n'a pas été le seul sujet des tensions diplomatiques à New York.
0: Cette Assemblée générale a également été marquée par le retour du Venezuela sur le devant de la scène internationale. Pour la première fois depuis son arrivée au pouvoir, Delcy Rodríguez s'est exprimée devant les Nations Unies en tant que présidente par intérim du Venezuela. Et son discours a confirmé le rapprochement spectaculaire entre Caracas et Washington.
15: En Venezuela, habrá elecciones.
1: Un changement de ton particulièrement remarquable pour cette ancienne vice-présidente de Nicolas Maduro qui dénonçait encore il y a quelques années l'impérialisme américain. Delcy Rodríguez a notamment remercié Donald Trump pour sa coopération avec le Venezuela et a annoncé la tenue des futures élections sans toutefois préciser le calendrier.
0: La présidente par intérim a également rencontré son homologue américain mardi dernier à New York. Une première rencontre en personne depuis l'opération militaire américaine du mois de janvier qui avait conduit à la capture de Nicolás Maduro. Les deux dirigeants cherchent aujourd'hui à renforcer leurs relations, particulièrement dans le domaine énergétique.
1: Les immenses réserves pétrolières du Venezuela occupent une place centrale dans les négociations entre Washington et Caracas. Delcy Rodríguez a également profité de son déplacement pour rencontrer plusieurs responsables d'institutions financières internationale et évoqué la reconstruction économique de son pays. Un rapprochement qui suscite néanmoins des interrogations sur l'avenir de la transition politique vénézuélienne.
0: Et toujours à l'ONU, les États-Unis et la Chine se retrouvent dans un climat dominé par les enjeux technologiques.
1: Donald Trump a également reçu un autre dirigeant de premier plan la semaine dernière, le président chinois Xi Jinping. Une visite d'État organisée à Washington, au cours de laquelle le président américain a réservé à son homologue chinois un accueil particulièrement solennel. Un geste destiné à illustrer la volonté des deux puissances de stabiliser leurs relations après plusieurs années de tensions commerciales et diplomatiques.
16: During your discussions with President Xi, did you discuss the war with Iran?
17: Did he offer you anything concrete?
16: Do you think there will be progress made in the Strait of
18: Hormuz? I think we're going to do great.
0: Donald Trump a salué sa grande amitié avec Xi Jinping et qualifié leurs échanges de très productifs. Pourtant, cette rencontre s'est achevée sans avancée majeure sur plusieurs dossiers particulièrement sensibles. Les deux dirigeants ont notamment évoqué la prolongation de leur trêve commerciale, les tensions liées à la guerre en Iran et leurs divergences concernant Taïwan. Ce dernier dossier reste l'un des principaux points de friction entre Washington et Pékin.
1: Mais au-delà des tensions géopolitiques, c'est surtout la compétition technologique qui a occupé une place importante dans leurs discussions et plus particulièrement l'intelligence artificielle. Les États-Unis cherchent à préserver leur avance dans le développement des technologies les plus sophistiquées, tandis que la Chine ambitionne de réduire sa dépendance à l'égard des entreprises américaines.
0: Une rivalité qui concerne aussi bien les semi-conducteurs que les applications militaires et les modèles d'intelligence artificielle. Malgré la volonté affichée de maintenir le dialogue, les deux puissances ne sont pas parvenues à conclure un accord majeur sur la régulation de cette dernière. Et cette question a également été très présente dans les débats de l'Assemblée générale des Nations Unies.
1: OpenAI a renoncé au lancement d'un nouveau modèle d'intelligence artificielle de pointe, jugé trop prompt à s'écarter des consignes. Un nouvel exemple de la difficulté croissante à contrôler les intelligences artificielles de pointe.
0: La responsable de la sécurité de l'intelligence artificielle chez OpenAI, Sahi Jin, a expliqué qu'en matière d'alignement, c'est-à-dire de conformité aux instructions données par ses développeurs, GPT-6.1 avait été enregistré de moins bons résultats que son prédécesseur, GPT-6. Dans ces deux domaines, le modèle cherche ainsi plus souvent à tromper des superviseurs en omettant de révéler certaines actions réalisées ou non effectuées. Le groupe prévoit néanmoins de se mettre en ligne avec d'autres modèles qui ont satisfait eux aux critères d'évaluation.
1: Il y a des silences qui parlent bien plus fort que tous les mots. L'exemple, une abstention historique aux élections législatives marocaines.
0: Direction maintenant notre voisin du Sud, où les résultats des élections législatives de la semaine dernière ont désormais été connus. Un scrutin remporté par le parti d'authenticité et modernité. Une formation politique proche du roi Mohamed VI. Mais au-delà de la victoire de ce parti, c'est surtout l'abstention qui retient l'attention.
1: Près de 62% des électeurs inscrits ne se sont pas déplacés pour voter. Il s'agit du taux d'abstention le plus élevé enregistré depuis 20 ans. Le parti Authenticité et Modernité a remporté 97 des 395 sièges du Parlement, selon les résultats provisoires annoncés par le ministre marocain de l'Intérieur.
0: Cette formation de centre-droite, fondée par un proche conseiller du souverain, devrait désormais jouer un rôle central dans la constitution du prochain gouvernement. Mais avec une participation limitée à seulement 38% des inscrits, le scrutin révèle également un important phénomène de désaffection politique. Une abstention qui intervient dans un contexte social particulièrement tendu.
1: Ces derniers mois, le Maroc a connu plusieurs mobilisations des jeunes dénonçant le chômage, les inégalités et les difficultés d'accès aux services publics.
0: Le chômage des jeunes, notamment, reste l'un des principaux défis économique du royaume et la faible participation est d'autant plus significative que l'inscription sur les listes électorales n'est pas automatique au Maroc. Une partie importante des citoyens en âge de voter ne figure donc même pas sur les listes électorales.
1: Ligue des Nations, l'Espagne ramène sa coupe à la maison.
0: Après le choc, place à la fête, sortie victorieuse d'un duel spectaculaire Wembley face à l'Angleterre, avec sa victoire par 3-2. L'Espagne a rendez-vous avec son public mardi à Séville pour fêter son titre de champion du monde. Deux mois après, face à la Croatie de l'éternel Luka Modric. C'est à Séville, au stade Ramon Sánchez Pizjuán, que les hommes de Luis de la Fuente, presque au complet, présenteront leur trophée suprême et rejoueront devant leurs supporters pour la première fois depuis leur deuxième sacre mondial, cet été aux États-Unis.
19: Je sais comment est la manière dans laquelle sont faits ces footballistes. Nous ne nous conformons pas avec ce que nous avons fait jusqu'à présent, je le garantis. Maintenant, j'ai terminé une histoire, maintenant, commence une autre.
0: Ils en auront enfin l'occasion mardi pour cette deuxième journée de Ligue des Nations avec un adversaire qu'ils croisent souvent, la Croatie de l'éternel Luka Modric, buteur samedi lors de la victoire contre la République tchèque pour sa 203e sélection à 41 ans. Malmené à Wembley par l'Angleterre de Thomas Tuchel, les joueurs de la Roja ont prouvé, comme l'annonçait leur sélectionneur, qu'ils avaient encore soif de victoire. Ils abordent cette deuxième rencontre avec le même appétit et l'objectif d'attirer un peu plus leur impressionnante série d'invincibilité en compétition officielle de 39 matchs.
1: Le Festival international du cinéma de San Sebastián, dans le nord de l'Espagne, a clôturé samedi sa 74e édition avec un palmarès marqué par le triomphe du cinéaste britannique Mike Leigh et plusieurs récompenses pour le cinéma espagnol.
0: Son film Tender Loving Care a remporté la coquille d'or du meilleur film ainsi que les films du meilleur scénario et la meilleure interprétation féminine pour Kate O'Flynn.
1: Le cinéma espagnol s'est également distingué. L'acteur Javier Cámara a reçu la coquille d'argent du meilleur second rôle pour le film Cinco Minutos Más.
20: Ojalá todo vaya bien y ojalá podamos representar España bien.
0: Autre succès, La Bola Negra, représentante d'Espagne aux Oscars, réalisée par Javier Calvo et Javier Ambrosi, le célèbre duo connu sous le nom de Los Javis, a remporté le prix du public. Cette coproduction franco-espagnole, inspirée notamment d'une œuvre inachevée de Federico García Lorca, a également enregistré un excellent démarrage dans les salles espagnoles. Le prix du public du meilleur film européen a été décerné à Naza, un documentaire consacré à la guerre en Gaza. Enfin, cette édition a marqué les adieux de José Luis Rebordinos, qui quitte la direction du festival après 16 ans à sa tête. Mayal Mbeloki lui succédera en 2027.
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21: Creo que todos me conocéis. Yo los conozco a todos personalmente, pero sí conozco a toda la gente que viene acompañándome.
1: Mari Carmen, 87 ans, elle a été expulsée de l'appartement qu'elle louait depuis des décennies.
0: Le dernier propriétaire de l'appartement, un fonds d'investissement spéculatif, a refusé pendant 7 ans de négocier les conditions d'un loyer abordable. Hier soir, ses fonds Vautour, Urba Gestion, a fait marche arrière et est parvenu à un accord avec son avocate.
8: Si esto termina con la entrada otra vez de Mari Carmen en su vivienda, creo que esto es un hito histórico, que esto no ha sucedido nunca, una vez ya producido el lanzamiento.
0: Une décision historique, plaide son avocate, Beatriz Duro. Jamais une personne n'avait été expulsée et n'avait eu la possibilité de revenir chez elle en Espagne.
1: Tout cela après une immense vague d'indignation qui a mis cette entreprise espagnole dans le collimateur. Urba Gestion fait son chiffre d'affaires en achetant et en revendant des appartements beaucoup plus chers. Maintenant, reste à savoir si Mari Carmen acceptera de retourner chez elle. Elle est toujours à l'hôpital depuis son éviction.
0: Aujourd'hui, tous les regards sont tournés vers le Conseil des ministres. Le gouvernement espagnol devrait approuver un décret-loi sur le logement. Une mesure qui suffirait-elle à satisfaire les manifestations que soutient Mari Carmen ?
1: Cela fait trois nuits que des centaines de personnes campent à la Puerta del Sol de Madrid pour exiger un décret-loi Mari Carmen. Le syndicat des locataires, l'organisation derrière toutes ces mobilisations, se dit prête à tenir autant de nuits qu'il le faudra.
0: Myriam Bouet, porte-parole du syndicat des locataires, nous explique quelle est la principale exigence de ce syndicat.
22: Premièrement, et les plus importants, et c'est une ligne rouge, qui, si ça ne se passe pas, on poussera encore plus fort, c'est les contrats des logements à durée indéterminée. En Espagne, pour l'instant, c'est encore 5 et 7 ans, ça dépend si tu es... Si les propriétaires de ton appartement, c'est une personne individuelle ou un fonds d'investissement. Et la deuxième loi, c'est qu'on ne veut pas qu'il y ait des portes arrière pour les spéculateurs pour continuer à jouer avec nos vies.
0: C'est la demande principale, des contrats à durée indéterminée pour les loyers, un sujet qui divise le gouvernement. La coalition de gauche Sumar y est pour, mais les socialistes sont plus partagés.
1: Les contrats à durée indéterminée sont une pratique courante dans des pays comme l'Allemagne ou l'Autriche. En Angleterre, par exemple, la loi sur les droits des locataires est entrée en vigueur en mai dernier. Elle stipule que tous les contrats sont à durée indéterminée et que le propriétaire ne peut récupérer le logement que pour un motif justifié. Le syndicat des locataires exige également une régulation et un gel des loyers. Il demande aussi de mettre un frein aux locations à la chambre, aux contrats temporaires et aux logements touristiques.
0: Le syndicat veut voir noir sur blanc l'interdiction totale des expulsions sans soutien de relogement. L'objectif est surtout de mettre un frein à la spéculation. Le logement est un droit, pas un bien comme les autres sur le marché. Mais pourquoi ce problème s'enlise-t-il autant en Espagne? Voici une explication.
22: Il faut se rappeler que l'Espagne a 2% des logements publics. À chaque fois que l'Espagne construit des logements publics, 4 ans plus tard, ça se vend à des fonds d'investissement ou aux banques, ou ça se met dans des mains privées. Il n'y a aucun blindage pour faire que le logement soit un droit et qu'il faut faire que le logement public soit toujours public et qu'il ne peut pas se convertir dans un actif financier finalement.
0: Miriam Boué nous rappelle le manque de logements publics.
1: Il y a une quinzaine d'années, l'Espagne a connu le drame des crédits immobiliers et des expulsions. Aujourd'hui, elle fait face à une nouvelle situation dramatique, cette fois à cause de la flambée des loyers. Le sujet fait désormais entendre sa colère dans les rues et le syndicat des locataires espère que la mobilisation aura fait naître une étincelle pour créer un front commun pour le logement à travers toute l'Europe.
22: Honnêtement, ouais, on attend un effet contagion parce que si les capitales s'organisent pour spéculer avec nos logements et pour traiter nos maisons comme des actifs financiers, il faut aussi qu'on s'articule internationalement pour donner une réponse à tout ça.

0: L'Espagne sous le choc après l'expulsion par la police d'une vieille dame de 87 ans de son appartement. Un drame devant les caméras qui symbolise la crise du logement dans le pays.
1: En Espagne, l'expulsion d'une octogénaire de son logement suscite beaucoup d'émoi.
2: Direction l'Espagne à présent, où l'expulsion hier d'une femme âgée de 87 ans a secoué le pays.
3: Le dossier Marie Carmen a fait le tour du monde. Radio France, la RTBF en Belgique ou la RTS en Suisse ont relayé cette affaire très très médiatisée.
4: Nous avons contacté la Fédération pour le droit au logement en France. Ils partagent l'idée d'un front commun pour lutter en faveur de l'accès au logement. Et on leur a demandé pour les mesures mises en place déjà dans le pays voisin, une idée qui peut servir d'inspiration à l'Espagne. Toute personne ou entreprise qui met en location un logement touristique doit également mettre un logement en location à des particuliers. Succès dans la côte, comme par exemple à Palma.
5: Ah ben oui, l'effet est quand même... l'effet est réel, quoi. Il y a une vraie répercussion, quoi. Donc évidemment, les plateformes, ça leur plaît pas trop, ni les gens qui ne veulent plus louer à l'année. Mais bon, là, ils sont bien obligés de se soumettre à ces mesures.
3: Donc, l'idée, c'est que les mairies obligent les propriétaires qui font du logement touristique à mettre aussi des appartements dans les habitants. On disait à Palma, ce serait une bonne inspiration. Ça a très bien fonctionné de la côte du Pays Basque vers la Bretagne, apparemment.
4: La loi permettant cette réquisition, il est vrai, c'est une loi qui date de l'époque Jacques Chirac. Nous l'écoutons.
5: La dernière fois qu'il y a une opération de réquisition à grande échelle, ça a été sur Paris. Il avait réquisitionné 1000 logements qui sont devenus des logements définitifs pour les personnes, quoi.
3: Donc une autre idée, une mesure qui est appliquée en France est la réquisition. Ce n'est pas un pays communiste qui met en place cette mesure. Il est vrai, ça fait longtemps qu'on ne fait pas des réquisitions, en grande mesure. La dernière réquisition, ça date de l'époque de Jacques Chirac. Ça fait des années, mais on a réussi à réquisitionner 1000 logements par à coup. Une autre mesure qui est étudiée en France, c'est l'encadrement des loyers. Ça peut être similaire au gel des loyers qui est exigé ici en Espagne. On écoute Emmanuel Klein. Il est le porte-parole de droit au logement.
5: Alors c'est vrai qu'en Espagne, visiblement, en fait, on peut augmenter les loyers comme ça d'un coup. Déjà, ça en France, c'est pas trop possible, quoi. On peut pas augmenter le loyer, le doubler, le tripler. Ça fonctionne pas comme ça. Et en fait, on se bat aussi pour une loi qui est un peu à l'essai depuis 2 ans en France, qui est l'encadrement des loyers, qui fixe en fait un seuil maximum sur les loyers.
4: C'est une visite aux allures d'adieu. Emmanuel Macron est à Madrid en visite d'État pour renforcer les liens politiques et économiques avec l'Espagne. Et cela avec une grande pompe. En quelques minutes seulement, il participe à une réception de roi Felipe VI au Palacio Real et demain une rencontre avec Pedro Sánchez. Une visite qui intervient quelques jours après le feu vert de la Cour constitutionnelle espagnole au traité d'amitié et de coopération entre les deux pays. Son approbation devait être retardée après les doutes exprimés par le Parti Populaire et Vox. Laura, tu as rencontré notre collègue Antonio Delgado, correspondant à Paris de Radio Nationale. Il connaît bien le moment politique de Macron et les raisons qui l'amènent en Espagne, précisément à la fin de son mandat.
6: Emmanuel Macron se rend à Madrid en visite d'État. C'est une première depuis 2009, lorsque Nicolas Sarkozy a retrouvé José Luis Rodríguez Zapatero. Macron et Pedro Sánchez se sont retrouvés ici en Espagne lors des sommets bilatéraux et autres genres de rencontres officielles. Mais pas de visite d'État en tant que telle. Quelle est ton analyse, Antonio? Pourquoi tant d'années après?
7: C'est une très bonne question, Laura. Je pense qu'il y a d'abord une question préliminaire, c'est que les relations entre l'Espagne et la France sont fluides, sont courantes. On est des voisins, on est des membres de l'Union européenne, on se voit tout le temps dans les sommets européens. Il y a eu, comme tu disais, des sommets bilatéraux, celui-ci du 2023 est spécialement important parce qu'on a signé là les traités d'amitié, j'imagine qu'on parlera de ça. Mais pourquoi pas de visite d'État depuis 2009? C'est un peu l'interprétation. Évidemment, l'Élysée ne le dit pas comme ça, mais je pense que c'est la preuve que pour la France, l'Espagne n'est pas vraiment une grosse prioritaire diplomatique. pas pour qu'il y ait une mauvaise relation, tout simplement parce que c'est une relation qui vient donnée par les faits courants. Il y a pas, c'est pas un problème, l'Espagne, pour la diplomatie française. Donc, si on regarde, par exemple, avec les Royaumes-Unis, il y a eu beaucoup plus de visites d'État dans les deux directions, et c'est par le Brexit, et il y a eu un gros problème, il y avait des choses à refaire, et la diplomatie française, depuis plusieurs présidents, mais particulièrement avec Macron, ça a fait beaucoup d'efforts pour avoir une belle relation avec le Royaume-Uni. On peut penser évidemment à la relation avec l'Allemagne, même avec l'Italie, où il y a ces contrastes politiques, parce qu'il y a, il y a Meloni qui est de façon extrême droite au gouvernement. On a vu qu'il y a eu un problème politique européen et que Macron a fait d'efforts pour améliorer cette relation. Avec l'Espagne, tout est tellement fluide, il y a des problèmes, mais en général, tout va si bien, c'est si normal que c'est pas un gros problème pour la France, dont on fait pas beaucoup d'efforts pour faire plaisir aux voisins du Sud. Et je pense que ça, c'est la principale raison.
6: Et alors, pourquoi la fait-on maintenant, cette visite? Qu'est-ce qu'elle représente?
7: Il y a une question particulière de l'Élysée. Macron, comme tu sais très bien, il est dans son dernier mois à la présidence, c'est son dernière année. Il y aura des élections au printemps 2027. Il peut pas plus se présenter, donc c'est vraiment sa fin. Il essaye de faire une sorte de tournée européenne. L'Europe a été son grand projet extérieur. Il veut dire au revoir aux ses collègues. Et dans le cas de l'Espagne, ça venait bien. Pourquoi faire une visite d'État? Pourquoi? Parce que d'abord, ça fait longtemps qu'il n'y a pas une visite d'État. Et puis, parce qu'on devrait signaler avec cette visite d'État les traités d'amitié. On devrait scénifier d'une certaine façon l'effet que les relations entre les deux pays, du point de vue aussi diplomatique formel, montent dans l'échelle.
6: Oui,
7: malheureusement,
6: que...
7: si on veut, ça, c'est pas possible par les problèmes de ratification des traités d'amitié, oui. Mais je pense que les calendriers invités à avoir une visite d'État maintenant, que Macron, et ça on le sait positivement, aurait voulu pouvoir, disons, présenter au monde les traités d'amitié avec cette visite-là, c'était pas possible par des raisons politiques en Espagne, donc on fait quand même la visite d'État, même si c'est pas possible, mais l'intention c'était un peu de scénifier cette consacration des relations bilatérales.
6: Bon, on l'a signé en 2023 à Barcelone, ce traité d'amitié franco-espagnol. Et finalement, le tribunal constitutionnel de Madrid lui donne feu vert. L'opposition du Parti populaire avait saisi la justice parce qu'il ne voulait pas le ratifier au Sénat. Mais bon, finalement, le tribunal donne son aval à cet accord entre Macron et Sánchez. Le sujet sensible, c'était cet article du traité prévoyant qu'un membre du gouvernement de l'un des deux pays soit invité au Conseil des ministres de l'autre, au moins une fois par trimestre. Et il y a beaucoup d'autres sujets de collaboration entre les deux pays, mais te vois-tu en couvrant un de ces conseils de ministres à l'Élysée ou ça prendra du temps?
7: Je ne sais pas, parce que ça va dépendre, je pense, des raisons politiques internes en Espagne. C'est vrai que les partis populaires et aussi Vox utilisaient cet argument juridique, le fait que ça pourrait contrarier la Constitution. Normalement, cet argument ne tient plus depuis l'arrêt de la Cour constitutionnelle en Espagne. Mais je pense qu'il y a aussi, il faut pas se tromper, des raisons politiques internes espagnoles, c'est-à-dire les partis populaires ne veulent pas faire les faveurs au président Sanchez d'avoir cette, disons, cadeau diplomatique de pouvoir présenter les traités d'amitié. J'imagine, je spécule, c'est vrai, mais j'imagine que s'il y a un changement de gouvernement en Espagne l'année prochaine, probablement les partis populaires ne sera pas si susceptible avec les détails techniques juridiques du traité et les signera. Mais c'est très intéressant le traité parce que je pense qu'il faut aussi les mettre dans le contexte. Si tu regardes, la France, particulièrement avec Macron, a utilisé cet instrument pour créer une sorte de noyau européen dans l'Union européenne. La France avait déjà, et c'est connu, les traités d'amitié. L'originaire, le premier, c'est celui du Versailles avec l'Allemagne, signé, si je ne me trompe pas, en temps déjà de Gaulle et Adenauer, qui établit un peu ce format de relations particulières au niveau institutionnel, avec des conseils des ministres conjoints, avec des ministres qui viennent entre la France et l'Allemagne. Macron a copié ce modèle pour établir des relations semblables avec l'Italie, traité du Quirinal, avec l'Espagne, traité de Barcelone, pendant des ratifications, et il y a une autre aussi avec

0: se rallier avec le Royaume-Uni pour avoir une défense européenne avec le Royaume-Uni, même s'il y a le Brexit, c'est-à-dire il a créé cette sorte de diplomatie européenne parallèle et il comptait avec l'Espagne pour être dans ses noyaux. C'est ça les fonds, les contextes, la signification du traité d'amitié, je pense. Et c'est vrai qu'il a été contrarié parce qu'il n'a pas été ratifié, mais en tout cas, c'est un pari à long terme. Et Macron, c'est déjà un président sortant. Il compte sur ces sortes de structures parallèles, de cette diplomatie parallèle pour consolider une sorte de pilier pour une nouvelle Europe. On verra si ça marche, mais c'est son pari et je pense que c'est ça l'importance aussi du traité de Barcelone.
1: Et tu le disais, Macron termine son deuxième quinquennat l'année prochaine. Pedro Sanchez termine sa deuxième législature aussi l'été prochain. Et tout ça alors que les extrémismes de droite nationaliste prennent d'emblée plusieurs pays importants d'Europe. Que peuvent faire l'Espagne et la France pour essayer de maintenir le cap sur les valeurs européennes? C'est peut-être la photo qui cherche Macron et Sanchez ces derniers temps.
0: Probablement, ça sera un des messages qu'on va entendre pendant cette visite d'État. Et un pari pour l'Europe, un pari, je ne sais pas comment d'explicite ils vont être, mais contre les nationalismes qui renaissent ici et là en Europe, y compris l'Espagne et la France. Mais qu'est-ce qu'il peut faire? Ça, c'est très difficile à dire. Surtout, Macron, si on parle que de la France, je pense que Macron, c'est d'une certaine façon dans la politique interne, son capital, il est déjà épuisé. C'est une figure, pas du passé, évidemment. Il reste beaucoup de choses à faire et il reste beaucoup de crises à affronter. Mais je pense que dans les cadres des élections du 2027, pour les Français d'à pied, ce qui puisse dire Macron, c'est secondaire. Et ils sont déjà passés l'écran. Donc, je crois que ça va dépendre surtout des héritiers de Macron. Édouard Philippe et Attal, et on va voir ce qui se passe à la gauche. C'est-à-dire, les débats électoraux en France, la question de si Le Pen ou non va être la prochaine présidente de la France, se joue sans Macron, déjà.
1: Et est-ce que le traité d'amitié pourrait aller à la poubelle si Marine Le Pen arrive au pouvoir?
0: Super question. Ça, c'est une très, très, très bonne question. Et comme les très, très, très bonnes questions n'ont pas de réponse pour l'instant. Elle ne s'est pas prononcée là-dessus. Je pense que c'est vrai que Le Pen, maintenant, c'est pas la Le Pen du 2017 et c'est pas la Le Pen qui était son père. C'est-à-dire, elle a une approche beaucoup plus nuancée sur la question européenne. Elle parle pas, comme elle faisait à 2017, de sortir la France de l'euro ou de l'Union européenne, pas de Frexit dans son vocabulaire. Ça existe pas. Et en même temps, c'est vrai qu'elle veut, disons, renationaliser l'Union européenne, avoir une Europe où les États membres a eu beaucoup plus de poids par rapport à Bruxelles et où il y a la politique migratoire soit tout à fait reformulée pour récupérer de cette façon, d'après son expression, les contrôles des frontières. Donc, on peut imaginer qu'avec Le Pen au pouvoir, l'Union européenne ne va pas être si fédéraliste comme elle prétend. Mais elle semble ne pas vouloir casser l'entente. Comment ça va affecter ces réseaux des traités bilatéraux qu'elle va hériter, si jamais elle arrive à l'Élysée? Je ne sais pas. Peut-être que c'est un instrument qu'elle puisse utiliser précisément pour avoir une diplomatie parallèle plus directe entre capitaux. Mais on ne sait pas. Elle a rien dit là-dessus. On verra. Il faut savoir aussi qu'est-ce qui se passe si le traité n'est pas ratifié et a un changement de gouvernement en Espagne et avec les partis populaires et Vox. C'est aussi il y a une question à se poser sur quoi sera l'avenir. On verra.
1: Et ce traité d'amitié porte sur la collaboration en matière de sécurité, défense, énergie et même de la collaboration dans le monde de la culture. Que pourrait changer à partir d'une ratification définitive? Essayons d'aller au concret. Je ne sais pas quelle est l'urgence côté espagnol et côté français.
0: C'est surtout un instrument, c'est-à-dire ça ne garantit pas de changement précis. C'est un instrument de dialogue, de relations permanentes entre des gouvernements et ça les force à avoir, disons, un agenda partagé sur des différents aspects. Tu mentionnais l'énergie,

0: très important, la migration, la culture, et c'est l'effet de se réunir. On les voit dans les traités, disons, originaux, celui du Versailles avec l'Allemagne, comment ils sont ces sortes d'agendas partagés, quotidiens, mais après, ça dépend toujours, les résultats, ça dépend des synergies et des harmonies politiques entre les deux gouvernements. Par exemple, les traités de Versailles a fourni beaucoup de rapprochements entre l'Allemagne et la France historiquement, autant de Merkel-Sarkozy, Merkel-Hollande, Merkel-Macron, sans aller plus loin. Mais maintenant, avec Merkel, ça marche pas si bien que ça. Et dans l'industrie de la défense, par exemple, il y avait beaucoup de projets à deux entre la France et l'Allemagne, ça marche pas bien du tout, malgré qu'il y a cette structure, c'est-à-dire les traités t'invitent à avoir une relation. C'est comme se marier, de cette façon. Mais après, dans les mariages, est-ce que la relation va être bonne ou non? Ça dépend des deux conjointes. Il y a des questions à se poser sur l'énergie. C'est un des questions bilatérales qui, en plus, génère un certain malaise entre l'Espagne et la France. Il n'y a pas trop d'interconnexion, comme tu sais bien, entre la péninsule et la France. Il y a qui dit que c'est parce qu'en fait la France ne veut pas avoir beaucoup de concurrence de l'énergie bon marché solaire et éolique espagnol, parce que ça appelait les possibles des problèmes avec ces réseaux nucléaires. Il y a les questions des transports. Quand tu sais,
1: pas de solution pour les connexions ferroviaires, pas tout de suite, exemple, en tout cas.
0: Non, parce que ça, à la fin, ça dépend des décisions politiques. Mais le fait qu'il y a un traité qui force à des réunions périodiques entre les deux gouvernements, ça invite aux deux gouvernements à essayer de résoudre les obstacles, parce que ça génère une sorte d'intérêt politique, ça les met dans l'agenda médiatique, et s'il y a des réunions, on parle, s'il y a des sommets, on parle des projets énergétiques, on parle des connexions ferroviaires, et ça garantit pas que Macron ou Le Pen ou qui que ce soit à l'Élysée va changer sa politique, mais ça les force au moins à avoir une réponse politique. Je ne sais pas si je m'explique bien. Moi.
1: Oui. Bon, ici, on rêve de te voir couvrir un point de presse avec le ministre Oscar Puente et le logo de la Renfe derrière et son homologue français avec le logo de la SNCF. Ça serait un rêve. Hein,
0: ça serait très intéressant, oui, sans doute.
1: Bon, merci beaucoup, Antonio Delgado, correspondant de Radio Nationale à Paris. Merci et bon courage avec toutes ces journées marathoniennes que tu vas vivre à Madrid. Merci de nous avoir consacré un petit peu de temps.
0: C'est un grand plaisir, Laura, et bon courage à toi aussi.
2: En seulement deux éditions, le Target Prize, consacré notamment à la peinture, s'est imposé comme une référence mondiale parmi les concours d'art. Les chiffres parlent d'eux-mêmes, au-delà de 2100 tableaux venus de plus de 85 pays.
3: No hay un certamen en España sin duda con la dimensión internacional de Target Prize. Se han presentado...
2: Ismael Terriza, cofondateur du concours, raconte avec fierté comment cette initiative privée a été si bien accueillie par des artistes du monde entier, y compris de Chine, de Russie ou du Canada. Bien sûr, les peintres espagnols sont les plus nombreux, suivis de près par les Français.
3: No solo es cuestión de proximidad ni de talento. Francia, sin duda, lo ha demostrado, ama y vive por el arte. Y en esto, por supuesto, tenemos muchas cosas en común.
2: La générosité de la dotation attire. Le Target Prize offre 12 000 euros au premier lauréat. Mais ce n'est pas tout. C'est aussi l'opportunité d'entrer en contact avec la scène artistique espagnole. Anthony Moreau, peintre breton déjà récompensé à Sydney ou New York, a remporté le deuxième prix dans la catégorie absolue de ce nouveau concours madrilène.
4: Il n'y a pas beaucoup de pays qui propose une scène aussi riche, et donc les concours espagnols sont mondialement connus. C'est très sélectif et c'est intéressant d'y participer.
2: Le peintre français connaît bien cette scène espagnole. Il a déjà été primé à Saragosse, Barcelone et Cordoue et suit de près le travail de ses collègues espagnols.
4: Déjà, je considère Velázquez comme le plus grand peintre de tous les temps. Je pense qu'il y a une tradition espagnole qui a perduré, et c'est ce pourquoi on retrouve autant de bons peintres en Espagne. Et naturellement, comme je m'intéresse à la peinture, je m'intéresse à la scène espagnole et tout ce qu'on peut trouver. Il y a vraiment une diversité d'approches dans la peinture figurative qui est assez exceptionnelle en Espagne.
2: Valérie Chifano, fondatrice d'Aquarelle des Provence, a rejoint l'aventure en tant que sponsor. Contactée par les créateurs du Target Prize de la première édition, elle a immédiatement été séduite par le caractère international et surtout fédérateur du concours.
5: Il y a bien sûr le concours avec toutes ces catégories, mais il y a aussi toute la dimension humaine, je trouve, autour du projet. Il y a l'exposition à Madrid, il y a les rencontres, il y a une soirée de gala qui permet de réunir les artistes, les professionnels du monde de l'art, les personnes qui soutiennent le projet aussi, des sponsors comme Aquarelle de Provence. Et je trouve que c'est vraiment important pour un artiste, au-delà de gagner un prix, et de pouvoir être exposé, c'est aussi de rencontrer d'autres artistes et des professionnels, des collectionneurs, parce que pour ces artistes-là, c'est un vrai tremplin.
2: Artiste elle-même, Valérie Chifano a lancé sa propre marque d'aquarelle vegan, éco-responsable et 100% made in France. C'est dans cette démarche qu'elle a décidé de s'impliquer dans la compétition. Au-delà des prix en espèces, des dizaines de récompenses sont décernées en matériel de beaux-arts, en formation et en promotion artistique.
5: Je trouve que ce concours est assez exceptionnel. Les prix financiers, c'est pas rien dans le monde de l'art. Les artistes ont besoin d'apports financiers pour se présenter dans d'autres salons. Je trouve ça intéressant et surtout le matériel artistique aussi, les possibilités de formation et de promotion. Je trouve que le projet est complet et qu'il ne se limite pas juste à récompenser un artiste. Il cherche vraiment à donner de la visibilité.
2: Une centaine des œuvres les plus appréciées viennent d'être exposées dans une grande maison culturelle, l'Ateneo de Madrid. Mais ce coup de projecteur pour les artistes commence sur le web. Armand Lenta est un artiste camerounais résident au Luxembourg.
6: Juste après mon inscription et surtout la publication de la liste des artistes exposants, j'ai commencé à recevoir d'autres propositions dans d'autres opportunités. Et j'ai notamment été contacté par certains concours, même espagnols, quoi, via Instagram, via mon adresse mail. Et je sais que ces contacts sont liés à ma participation au Target Prize. Donc.
2: Lenta voit dans ce prix la confirmation qu'il a fait le bon choix en se lançant dans la peinture. Dessinateur dans des films d'animation, il s'est tourné vers la peinture pendant le Covid.
6: C'était la première fois que j'avais cette opportunité de présenter mon travail au-delà des frontières camerounaises et luxembourgeoises, quoi. Et rien que le fait d'être sélectionné et reconnu par un concours international, c'est déjà une forme de reconnaissance chez moi. Et le fait d'être récompensé apporte aussi une certaine crédibilité à mon travail et à ma démarche artistique.
2: De Madrid aux étoiles, de nombreux artistes rêvent de propulser leur carrière grâce à ce concours qui, malgré sa jeunesse, fait couler de l'encre. Armand Lenta a présenté Ben Skin, une grande toile multicolore qui montre le portrait d'un conducteur de mototaxi, une image de pop culture africaine qui rend hommage à la jeunesse camerounaise qui cherche à gagner sa vie. Une peinture qui côtoie bien d'autres styles au Target Prize, hyperréalisme, paysage, abstraction ou encore la peinture figurative d'Anthony Moreau et son portrait Yuna, la toile onirique d'une jeune femme qui lui a valu ce deuxième prix.
4: La technique, c'est une sorte de filtre. Et en plus de ça, les Espagnols reconnaissent aussi l'audace et le fait de repousser les frontières, de faire des recherches intéressantes en peinture et ils ne sont pas fermés.
2: Le Target Prize prépare déjà sa troisième édition. Objectif, continuer à dynamiser la scène artistique de l'Espagne vers le monde.
7: C'est avec ce reportage du Target Prize qui donne 90 000 euros en prix que nous allons dire au revoir à l'émission en français. À la semaine prochaine, Laura.
2: À la semaine prochaine.
7: Ciao.

0: Bonjour à tous et à toutes. Nous commençons cette heure d'émission en français sur les ondes de Radio Exterior d'Espagne. Nous sommes le mardi 28 septembre. Il est 12h04 dans la péninsule ibérique. 11h04 aux îles Canaries.
1: Pour cette émission, c'est Pepo Sherman qui nous accompagne à la technique et comme d'habitude, Cristina Dorado à la production. Au micro, Guillermo Bravo et moi-même, Laura Ribes.
0: La visite d'État d'Emmanuel Macron en Espagne est l'un des grands rendez-vous diplomatiques de la semaine. Quels sont les enjeux de ce déplacement? Quelles sont les priorités communes de Paris et Madrid? Et que peut-on attendre du renforcement de leur coopération? Nous en parlerons avec Antonio Delgado, correspondant de la radio publique espagnole à Paris, qui nous aidera à décrypter cette visite et son importance pour les relations franco-espagnoles.
1: Et dans quelques minutes, nous nous plongerons dans le Target Prize, un concours international d'art centré sur la peinture figurative qui offre 90 000 euros divisés en plusieurs prix. Selon ses fondateurs, il était temps qu'un concours de cette envergure soit lancé depuis Madrid. Ce sera dans la deuxième partie de notre émission. Avant cela, nous commençons par le journal de l'actu avec toutes les dernières infos à retenir dans cette semaine.
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1: Le dossier Marie Carmen, le dossier qui a bouleversé la société et la politique espagnole. Les images de cette femme de 87 ans quittant son domicile sur un brancard en larmes ont provoqué une vague d'émotion dans tout le pays et même au-delà. Le jour même, quelques 10 000 personnes se sont rassemblées dans les rues de Madrid pour protester contre cette expulsion. Elles ont campé trois nuits à la Puerta del Sol. Ce midi, le mécontentement social s'est traduit dans la loi. Le Conseil des ministres a approuvé deux décrets-lois visant à protéger les conditions des locataires avec un objectif majeur, garantir le droit au logement. Le texte doit passer en urgence ce vendredi en séance plénière au Congrès des députés.
4: Y estaba faltando un consenso y un acuerdo político. Y eso es lo que yo sigo pidiendo hoy, después de este esfuerzo.
1: La ministre du Logement, Isabel Rodríguez, appelle les partis politiques à faire preuve d'ouverture d'esprit. Ces décrets nécessitent une large majorité au Parlement, qui n'est pas encore tout à fait assurée. Et dans la rue, le syndicat des locataires, à l'origine des mobilisations, exige que toutes les mesures soient regroupées dans une même loi.
5: O decreto Mari Carmen en su totalidad, en un único decreto, donde se incluya todo lo que necesitamos como primer paso para avanzar hacia sacar la vivienda del mercado.
1: Y que si
5: la
1: c'est en deux morceaux, c'est divisé pour mieux régner, critique Valeria Racu, porte-parole du syndicat.
6: Nadie resuelve un problema que ha creado durante 8 años. Con un real decreto cuyo único objetivo
1: es. Et du côté de l'opposition, le leader du Parti populaire, Alberto Núñez Feijóo, assure que ce décret ne résolve pas le problème. Il a fait ses déclarations sans connaître le détail du texte. Parmi les mesures annoncées par le gouvernement, prolongation de 2 ans des contrats de location en cours, interdiction des achats par les fonds d'investissement spéculatifs également jusqu'en 2028, protection contre les expulsions, régulation des locations saisonnières et des locations à la chambre et aussi baisse de la TVA pour la construction des logements publics et sociaux. Hier même, le pape Léon XIV s'est exprimé à ce sujet. C'était lors de son voyage en France.
7: Quel est le problème du système qui permet, en cas d'une anciana, además con disabilidad, con alguna dificultad,
1: quel est le problème dans le système qui permet qu'une personne âgée soit évincée de chez elle, s'est demandé le chef de l'Église catholique. Marie Carmen, elle a 87 ans, elle est en situation de handicap et elle vivait dans le même appartement depuis plus de 7 décennies. La semaine dernière, elle a pourtant été expulsée de son logement situé en plein cœur de Madrid. Urba Gestión, l'entreprise responsable de l'éviction, a finalement atteint un accord. Mari Carmen pourra rentrer chez elle. C'est l'aboutissement de la lutte sociale.
8: Si esto termina con la entrada otra vez de Mari Carmen en su vivienda, creo que esto es un hito histórico, que esto no ha sucedido nunca.
1: Il s'agit d'une décision historique en Espagne, comme le rappelle son avocate Isabel Duro. Le roi Felipe VI et la reine Laetitia accueilleront ce mardi le président français Emmanuel Macron et son épouse Brigitte au Palais Royal de Madrid à l'occasion d'une visite d'État destinée à renforcer les relations bilatérales entre les deux pays.
0: La cérémonie officielle d'accueil avec les honneurs militaires est prévue vers 13h. À la fin de cette émission, le couple royal ouvrira ensuite un déjeuner au Palais de la Zarzuela, suivi d'un entretien entre les deux chefs d'État. La journée s'achèvera par un dîner de gala au Palais Royal de Madrid. Mercredi, Felipe VI et Emmanuel Macron présideront le forum de commerce de l'investissement Espagne-France et dans la soirée, le président français et son épouse offriront à leur tour une réception en l'honneur du couple royal à la résidence de l'ambassade de France. Cette visite intervient dans un contexte de relations économiques particulièrement étroites entre Madrid et Paris. Selon le ministère espagnol des Affaires étrangères, la France est le premier partenaire commercial de l'Espagne et son troisième investisseur étranger. L'industrie automobile représente une part importante des échanges bilatéraux, suivie notamment par les produits agroalimentaires qui constituent près de 15% des exportations espagnole vers la France. Plus de 800 entreprises espagnoles sont implantées sur le territoire français où elles emploient plus de 55 000 personnes.
1: La tension persiste à Ceuta à cause de la crise migratoire. La semaine dernière, les tensions arrivaient au Parlement.
0: La crise migratoire de Ceuta continue, elle aussi, de provoquer de fortes tensions politiques en Espagne. Plusieurs semaines après l'entrée massive de migrants survenus à la fin du mois de juillet, cette ville autonome espagnole située sur la côte nord-africaine, à la frontière avec le Maroc, reste au cœur de l'actualité.
1: Et la semaine dernière, c'est au Congrès des députés à Madrid que cette crise a provoqué un incident particulièrement inhabituel. Une députée du Parti populaire, Ana Vázquez, a été expulsée de l'hémicycle après avoir exhibé une bombe lacrymogène au gaz poivre pendant une séance de contrôle du gouvernement.
9: Esto es el símbolo de la falta de libertades que sufren las mujeres ceutíes. Este es el material escolar básico.
0: La députée conservatrice voulait dénoncer ce qu'elle considère comme une dégradation de la sécurité à Ceuta, affirmant que les femmes et les enfants sont désormais contraints de se munir de ce type de dispositif pour pouvoir se protéger. Mais l'incident ne s'est pas arrêté là.
1: Après avoir quitté l'hémicycle, la parlementaire a confié son aérosol à un collaborateur du parti. Selon les explications fournies par ce dernier, c'est en essayant de nettoyer les dispositifs dans les toilettes du Congrès que du gaz a été libéré.
0: Le résultat, plusieurs espaces du Parlement ont dû être fermés et 12 personnes ont eu besoin d'une assistance médicale. Sur le terrain à Ceuta, le climat demeure particulièrement tendu. Madrid prépare également de nouveaux travaux pour renforcer la frontière maritime. Le projet prévoit notamment de prolonger la digue du Tarajal et d'installer un système permanent de balisage. L'objectif affiché par le gouvernement serait d'éviter une nouvelle entrée massive tout en poursuivant la prise en charge des milliers de migrants arrivés au cours de l'été et des dernières semaines. Une situation qui demeure particulièrement complexe puisque Ceuta constitue non seulement une frontière espagnole, mais également une frontière extérieure de l'Union européenne sur le continent africain.
1: La police nationale espagnole intervient depuis les premières heures de ce mardi sur la plage de Benitez à Ceuta afin de poursuivre l'évacuation des migrants qui occupaient les espaces situés à proximité de l'usine à dessalement.
0: Des dizaines de policiers participent à cette opération qui s'inscrit dans la continuité de l'intervention lancée le week-end dernier contre ce campement installé près de la plage du Trampoline. Les migrants devraient être transférés vers le centre d'accueil temporaire des étrangers, le CAT, situé à proximité de la frontière du Tarajal, afin de procéder à leur identification.
1: L'objectif est d'accélérer les procédures d'identification des personnes qui se trouvent toujours sur cette plage depuis les arrivées massives des 30 et 31 juillet. Comme ce dimanche, de nombreux migrants ont quitté la plage en courant, craignant d'être expulsés. Une situation similaire s'était d'ailleurs produite il y a quelques jours lorsque les migrants installés sur place avaient choisi de fuir vers les zones montagneuses situées à proximité du centre de séjour temporaire pour immigrer afin d'échapper à l'intervention de la police.
0: En Espagne, la crise migratoire de Ceuta provoque une nouvelle démission. Miguel Ángel Pérez Triano, le délégué du gouvernement espagnol dans cette enclave, dans cette ville autonome située sur la côte du Maroc, a annoncé lundi son départ et son retrait de la vie politique. Son poste est comparable à celui d'un préfet en France. Il représente l'État central et coordonne notamment l'action des forces de sécurité sur le territoire. Cette démission intervient 2 mois après l'entrée massive de plus de 72 000 migrants à Ceuta les 30 et 31 juillet derniers.
1: Au cœur de la polémique, les alertes des services des renseignements espagnols qui avaient averti les autorités du risque d'une arrivée massive des migrants. Des documents déclassifiés ont révélé que ces informations avaient été transmises à son chef de cabinet qui a lui aussi démissionné il y a 2 semaines. Les deux responsables présentent des versions contradictoires sur la transmission des alertes.
10: J'ai souffert d'une pression injuste, insultos y una campaña de desprestigio llena de bulos y mentiras. Es curioso cómo se confunde y manipula sin pudor cuando como delegado del gobierno no tengo competencias para la mayor parte de las cuestiones que se me achacan.
0: Miguel Ángel Pérez Triano défend sa gestion de la crise et affirme avoir demandé des renforts au gouvernement central avant les événements. Il dénonce également une campagne de harcèlement, selon nous avons écouté, des menaces, des pressions visant sa famille. Son départ intervient alors qu'une enquête judiciaire cherchant à établir les responsabilités dans la gestion de cette crise qui continue de peser sur le gouvernement de Pedro Sánchez. David de la Encina, ancien maire socialiste del Puerto de Santa María, devrait lui succéder.
1: Aux Nations Unies, le Premier ministre Pedro Sánchez défend sa politique migratoire et l'unité européenne.
0: C'est précisément cette question migratoire qui a occupé une place importante dans le discours prononcé la semaine dernière par Pedro Sánchez devant l'Assemblée générale des Nations Unies à New York. Le chef du gouvernement espagnol y a défendu sa gestion de la crise de Ceuta et a réaffirmé son engagement en faveur d'une politique migratoire respectueuse des droits humains. Sánchez a assuré que l'Espagne ne céderait ni à la peur ni à la tentation de présenter les migrants comme des ennemis.
11: Sí. Que en momentos así la tentación es elegir el atajo, ceder al miedo, convertir al migrante en enemigo y vulnerar.
1: Au-delà de la situation espagnole, le dirigeant socialiste a également dénoncé la progression des mouvements réactionnaires et remis en question l'attitude de certains dirigeants internationaux. Il les accuse notamment de fragiliser le système multilatéral, d'encourager les conflits et de remettre en cause les principes fondateurs des Nations Unies. Un discours dans lequel Pedro Sánchez a également insisté sur la nécessité de défendre le droit international et de renforcer la coopération entre les États.
11: Las Naciones Unidas son uno de los espacios donde esa decisión se materializa al más alto nivel.
0: Et cette visite à New York a également été marquée par une rencontre diplomatique particulièrement remarquée. Le mardi 22 septembre, Pedro Sánchez s'y est entretenu brièvement avec Delcy Rodríguez, présidente par intérim du Venezuela. La dirigeante vénézuélienne a traversé une partie de la salle de l'Assemblée générale pour aller saluer personnellement le chef du gouvernement espagnol.
1: Il s'agissait de leur première rencontre en personne depuis l'arrivée de Delcy Rodríguez à la présidence intérimaire du Venezuela. Selon les informations communiquées par le gouvernement espagnol, elle a exprimé son souhait de poursuivre le dialogue sur la situation politique de son pays.
0: Pedro Sánchez lui a répondu que l'Espagne restait engagée en faveur de l'avenir du Venezuela et l'ensemble de la région. Un échange bref et informel, mais qui illustre la volonté de Madrid de maintenir le dialogue avec Caracas dans un contexte de profonde transformation politique du Venezuela. Une relation diplomatique importante pour l'Espagne, compte tenu des liens historiques, humains et économiques qui unissent les deux pays.
1: La reine Laetitia d'Espagne a appelé à renforcer les investissements dans la recherche contre le cancer et à garantir un accès universel aux avancées scientifiques.
0: C'était mercredi dernier à Bruxelles, lors d'une rencontre internationale organisée à l'occasion de la Journée mondiale de la recherche contre le cancer. Dans son discours, la souveraine espagnole a rappelé que cette maladie ne fait aucune distinction d'origine, de nationalité ou de conditions sociales. Elle a insisté sur la nécessité de faire progresser la recherche tout en garantissant l'égalité d'accès aux nouveaux traitements.
12: Over the past 10 years, we have focused on bringing people together, recognizing the value of high quality healthcare and treatments, nurturing scientific.
1: Présidente d'honneur de l'Association espagnole contre le cancer, Laetitia a également souligné l'importance d'un financement stable, d'une coopération entre les secteurs publics et privés et d'une meilleure prévention. Cette rencontre a réuni des chercheurs, des spécialistes et des représentants des institutions européennes pour réfléchir à l'avenir de la recherche en oncologie.
12: Today, we are more aware than ever that prevention and early detection are among
0: Un enjeu particulièrement important à l'heure où l'Union européenne prépare son prochain budget pluriannuel dans un contexte de concurrence entre les différentes priorités de financement. Pour la reine d'Espagne, l'objectif est clair, faire en sorte que les progrès scientifiques se traduisent par des bénéfices concrets pour tous les patients, indépendamment de leur situation économique ou sociale.
1: À l'international, l'Assemblée générale de l'ONU, Netanyahou, face aux protestations internationales.
0: L'actualité internationale a largement été dominée cette semaine et la semaine dernière par la 81e Assemblée générale des Nations Unies à New York, une assemblée marquée par les tensions diplomatiques, les conflits internationaux et surtout par la question palestinienne. Jeudi dernier, le premier ministre israélien, Benjamin Netanyahou, a prononcé son discours devant une salle largement désertée. Des dizaines de délégations avaient en effet quitté l'hémicycle pour protester contre les opérations militaires israéliennes dans la bande de Gaza. Devant les représentants des Nations Unies, le dirigeant israélien a rejeté les accusations de génocide portées contre son pays.
13: Shame on you for distorting the facts. Shame on you for inverting victim and aggressor.
1: Benjamin Netanyahou a également qualifié de lâche sur le plan moral les diplomates qui avaient quitté la salle avant son intervention. Les accusations de génocide ont par ailleurs été formulées par une commission d'enquête indépendante des Nations Unies qui estime qu'Israël a commis des actes génocidaires à Gaza.
0: Des conclusions rejetées par le gouvernement israélien qui continue de présenter ses opérations militaires comme une réponse aux attaques du Hamas du 7 octobre 2023. La procédure engagée contre Israël devant la Cour internationale de justice constitue, quant à elle, une affaire distincte de celle examinée par la Cour pénale internationale. Et le contraste est particulièrement frappant avec la situation du président palestinien Mahmoud Abbas. Contrairement à Benjamin Netanyahou, le dirigeant palestinien n'a pas pu se rendre à New York. Washington, lui ayant refusé son visa, il a été contraint de prononcer son discours à distance dans un message vidéo préenregistré, une situation qui illustre les profondes divisions de la communauté internationale sur la question palestinienne.
1: Mais la question palestinienne n'a pas été le seul sujet des tensions diplomatiques à New York.
0: Cette Assemblée générale a également été marquée par le retour du Venezuela sur le devant de la scène internationale. Pour la première fois depuis son arrivée au pouvoir, Delcy Rodríguez s'est exprimée devant les Nations Unies en tant que présidente par intérim du Venezuela. Et son discours a confirmé le rapprochement spectaculaire entre Caracas et Washington.
14: En Venezuela, habrá elecciones.
1: Un changement de ton particulièrement remarquable pour cette ancienne vice-présidente de Nicolas Maduro qui dénonçait encore il y a quelques années l'impérialisme américain. Delcy Rodríguez a notamment remercié Donald Trump pour sa coopération avec le Venezuela et a annoncé la tenue des futures élections sans toutefois préciser le calendrier.
0: La présidente par intérim a également rencontré son homologue américain mardi dernier à New York. Une première rencontre en personne depuis l'opération militaire américaine du mois de janvier qui avait conduit à la capture de Nicolás Maduro. Les deux dirigeants cherchent aujourd'hui à renforcer leurs relations, particulièrement dans le domaine énergétique.
1: Les immenses réserves pétrolières du Venezuela occupent une place centrale dans les négociations entre Washington et Caracas. Delcy Rodríguez a également profité de son déplacement pour rencontrer plusieurs responsables d'institutions financières internationale et évoquer la reconstruction économique de son pays. Un rapprochement qui suscite néanmoins des interrogations sur l'avenir de la transition politique vénézuélienne.
0: Et toujours à l'ONU, les États-Unis et la Chine se retrouvent dans un climat dominé par les enjeux technologiques.
1: Donald Trump a également reçu un autre dirigeant de premier plan la semaine dernière, le président chinois Xi Jinping. Une visite d'État organisée à Washington, au cours de laquelle le président américain a réservé à son homologue chinois un accueil particulièrement solennel. Un geste destiné à illustrer la volonté des deux puissances de stabiliser leurs relations après plusieurs années de tensions commerciales et diplomatiques.
15: During your discussions with President Xi, did you discuss the war with Iran?
16: Did he offer you anything concrete?
17: We did.
15: Do you think there will be progress made in North Korea?
17: I think we're going to do great.
0: Donald Trump a salué sa grande amitié avec Xi Jinping et qualifié leurs échanges de très productifs. Pourtant, cette rencontre s'est achevée sans avancée majeure sur plusieurs dossiers particulièrement sensibles. Les deux dirigeants ont notamment évoqué la prolongation de leur trêve commerciale, les tensions liées à la guerre en Iran et leurs divergences concernant Taïwan. Ce dernier dossier reste l'un des principaux points de friction entre Washington et Pékin.
1: Mais au-delà des tensions géopolitiques, c'est surtout la compétition technologique qui a occupé une place importante dans leurs discussions et plus particulièrement particulièrement l'intelligence artificielle. Les États-Unis cherchent à préserver leur avance dans le développement des technologies les plus sophistiquées, tandis que la Chine ambitionne de réduire sa dépendance à l'égard des entreprises américaines.
0: Une rivalité qui concerne aussi bien les semi-conducteurs que les applications militaires et les modèles d'intelligence artificielle. Malgré la volonté affichée de maintenir le dialogue, les deux puissances ne sont pas parvenues à conclure un accord majeur sur la régulation de cette dernière. Et cette question a également été très présente dans les débats de l'Assemblée générale des Nations Unies.
1: OpenAI a renoncé au lancement d'un nouveau modèle d'intelligence artificielle de pointe, jugé trop prompt à s'écarter des consignes. Un nouvel exemple de la difficulté croissante à contrôler les intelligences artificielles de pointe.
0: La responsable de la sécurité de l'intelligence artificielle chez OpenAI, Sahi Jin, a expliqué qu'en matière d'alignement, c'est-à-dire de conformité aux instructions données par ses développeurs, GPT-6.1 avait été enregistré de moins bons résultats que son prédécesseur, GPT-6. Dans ces deux domaines, le modèle cherche ainsi à plus souvent à tromper des superviseurs en omettant de révéler certaines actions réalisées ou non effectuées. Le groupe prévoit néanmoins de se mettre en ligne avec d'autres modèles qui ont satisfait eux aux critères d'évaluation.
1: Il y a des silences qui parlent bien plus fort que tous les mots. L'exemple, une abstention historique aux élections législatives marocaines.
0: Direction maintenant notre voisin du Sud, où les résultats des élections législatives de la semaine dernière ont désormais été connus. Un scrutin remporté par le parti d'authenticité et modernité. Une formation politique proche du roi Mohamed VI. Mais au-delà de la victoire de ce parti, c'est surtout l'abstention qui retient l'attention.
1: Près de 62% des électeurs inscrits ne se sont pas déplacés pour voter. Il s'agit du taux d'abstention le plus élevé enregistré depuis 20 ans. Le parti Authenticité et Modernité a remporté 97 des 395 sièges du Parlement, selon les résultats provisoires annoncés par le ministre marocain de l'Intérieur.
0: Cette formation de centre-droite, fondée par un proche conseiller du souverain, devrait désormais jouer un rôle central dans la constitution du prochain gouvernement. Mais avec une participation limitée à seulement 38% des inscrits, le scrutin révèle également un important phénomène de désaffection politique. Une abstention qui intervient dans un contexte social particulièrement tendu.
1: Ces derniers mois, le Maroc a connu plusieurs mobilisations des jeunes dénonçant le chômage, les inégalités et les difficultés d'accès aux services publics.
0: Le chômage des jeunes, notamment, reste l'un des principaux défis économique du royaume et la faible participation est d'autant plus significative que l'inscription sur les listes électorales n'est pas automatique au Maroc. Une partie importante des citoyens en âge de voter ne figure donc même pas sur les listes électorales.
1: Ligue des Nations, l'Espagne ramène sa coupe à la maison.
0: Après le choc place à la fête, sortie victorieuse d'un duel spectaculaire Wembley face à l'Angleterre, avec sa victoire par 3-2, l'Espagne a rendez-vous avec son public mardi à Séville pour fêter son titre de champion du monde. Deux mois après, face à la Croatie de l'éternel Luka Modric. C'est à Séville, au stade Ramon Sánchez Pizjuán, que les hommes de Luis de la Fuente, presque au complet, présenteront leur trophée suprême et rejoueront devant leurs supporters pour la première fois depuis leur deuxième sacre mondial, cet été aux États-Unis.
16: Je sais comment c'est la manière en laquelle sont faits ces footballistes. Nous ne nous conformons pas avec ce que nous avons fait jusqu'à présent, je te le garantis. Maintenant, ya termine une histoire, maintenant, commence une autre.
0: Ils en auront enfin l'occasion mardi pour cette deuxième journée de Ligue des Nations avec un adversaire qu'ils croisent souvent, la Croatie de l'éternel Luka Modric, buteur samedi lors de la victoire contre la République tchèque pour sa 203e sélection à 41 ans. Malmené à Wembley par l'Angleterre de Thomas Tuchel, les joueurs de la Roja ont prouvé, comme l'annonçait leur sélectionneur, qu'ils avaient encore soif de victoire. Ils abordent cette deuxième rencontre avec le même appétit et l'objectif d'attirer un peu plus leur impressionnante série d'invincibilité en compétition officielle de 39 matchs.
1: Le Festival international du cinéma de San Sebastián, dans le nord de l'Espagne, a clôturé samedi sa 74e édition avec un palmarès marqué par le triomphe du cinéaste britannique Mike Leigh et plusieurs récompenses pour le cinéma espagnol.
0: Son film Tender Loving Care a remporté la coquille d'or du meilleur film ainsi que les films du meilleur scénario et la meilleure interprétation féminine pour Kate O'Flynn.
1: Le cinéma espagnol s'est également distingué. L'acteur Javier Cámara a reçu la coquille d'argent du meilleur second rôle pour le film Cinco Minutos Más.
17: Ojalá todo vaya bien y ojalá podamos representar a España bien. Y...
0: Otro suceso, La Bola Negra, representante de España aux Oscars, realizé por Javier Calvo y Javier Ambrosi, el célebre duo connu sous le nom de Los Javis, a remporté el Prix du Public. Cette coproducción franco-espagnole, inspirée notamment d'une œuvre inachevée de Federico García Lorca, a également enregistré un excellent démarrage dans les salles espagnoles. Le Prix du Public du meilleur film européen a été décerné à Naza, un documentaire consacré à la guerre en Gaza. Enfin, cette édition a marqué les adieux de José Luis Rebordinos, qui quitte la direction du festival après 16 ans à sa tête. Maya Lembeloki lui succédera en 2027.
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3: Creo que todos me conocéis. Yo los conozco a todos personalmente, pero sí conozco.
1: Marie Carmen, 87 ans. Elle a été expulsée de l'appartement qu'elle louait depuis des décennies. Le dernier propriétaire de l'appartement, un fonds d'investissement spéculatif, a refusé pendant 7 ans de négocier les conditions d'un loyer abordable. Hier soir, ce fonds Vautour, Urba Gestion, a fait marche arrière et est parvenu à un accord avec son avocate.
8: Si esto termina con la entrada otra vez de Marie Carmen en su vivienda, creo que esto es un hito histórico, que esto no ha sucedido nunca.
1: Une décision historique, plaide son avocate, Béatrice Duro. Jamais une personne expulsée n'avait eu la possibilité de revenir chez elle en Espagne. Et tout cela après une immense vague d'indignation qui a mis cette entreprise espagnole dans le collimateur. Urba Gestion fait son chiffre d'affaires en achetant et en revendant des appartements beaucoup plus chers. Reste maintenant à savoir la date dans laquelle Marie Carmen retournera chez elle. Elle est toujours à l'hôpital depuis son éviction. Cela fait 3 nuits que des centaines de personnes campent à la Puerta del Sol de Madrid pour exiger un décret-loi Marie Carmen. Le syndicat des locataires, à l'origine de toutes ces mobilisations, se dit prêt à tenir autant de nuits qu'il le faudra. À leurs yeux, les mesures annoncées par le gouvernement ce midi restent insuffisantes. Myriam Bouet, porte-parole du syndicat de locataires, nous explique quelle est la principale exigence du mouvement.
18: Premièrement, et les plus importants, et c'est une ligne rouge, qui si ça ne se passe pas, on poussera encore plus fort, c'est les contrats des logements à durée indéterminée. En Espagne, pour l'instant, c'est encore 5 et 7 ans, ça dépend si t'es... Si les propriétaires de ton appartement, c'est une personne individuelle ou un fonds d'investissement. Et la deuxième loi, c'est qu'on ne veut pas qu'il y ait des portes arrière pour les spéculateurs pour continuer à jouer avec nos vies.
1: La demande principale, ce sont donc des contrats de location à durée indéterminée. Du coup, la prolongation des bails, des contrats jusqu'en 2028, qui a annoncé le gouvernement, ne convainc pas les manifestants. Les contrats à durée indéterminée sont une pratique courante dans des pays comme l'Allemagne ou l'Autriche. En Angleterre, par exemple, la loi sur les droits des locataires est entrée en vigueur en mai dernier. Les syndicats des locataires exigent également une régulation et un gel des loyers, ce qui a été en partie entendu par l'exécutif. L'objectif, mettre un frein à la spéculation. Pourquoi le logement est-il devenu un business en Espagne? Voici une des explications.
18: Il faut se rappeler que l'Espagne a 2% des logements publics. À chaque fois que l'Espagne construit des logements publics, 4 ans plus tard, ça se vend à des fonds d'investissement ou aux banques, ou ça se met dans des mains privées. Il n'y a aucun blindage pour faire que le logement soit un droit et qu'il faut faire que le logement public soit toujours public et qu'il ne peut pas se convertir dans un actif financier finalement.
1: Myriam Bouet pointe du doigt ce manque de logements publics en Espagne, en 2% seulement. Il y a une quinzaine d'années, l'Espagne a connu le drame des crédits immobiliers et des expulsions. Aujourd'hui, elle fait face à une nouvelle situation dramatique, cette fois à cause de la flambée des prix des loyers. La colère gronde désormais dans la rue et le syndicat des locataires espère que cette mobilisation fera naître une étincelle pour créer un front commun pour le logement à travers toute l'Europe.
18: Honnêtement, ouais, on attend un effet contagion parce que si les capitales s'organisent pour spéculer avec nos logements et pour traiter nos maisons comme des actifs financiers, il faut aussi qu'on s'articule internationalement pour donner une réponse à tout ça.
19: L'Espagne sous le choc après l'expulsion par la police d'une vieille dame de 87 ans de son appartement. Un drame devant les caméras qui symbolise la crise du logement dans le pays.
20: En Espagne, l'expulsion d'une octogénaire de son logement suscite beaucoup d'émoi.
21: Direction l'Espagne à présent où l'expulsion hier d'une femme âgée de 87 ans.
1: Le dossier Marie-Carmen a fait le tour du monde. Nous avons contacté la Fédération pour le droit au logement en France. Ils partagent l'idée d'un front commun pour lutter en faveur de l'accès au logement. On leur a demandé quelles mesures sont déjà en place dans le pays voisin. Des idées qui pourraient servir d'inspiration à l'Espagne. Une idée, notamment pour les villes les plus tendues, la loi de compensation. Cette loi oblige un propriétaire qui transforme son logement en location touristique de courte durée, genre Airbnb, à acheter ou transformer un autre local en logement de longue durée. Cela a très bien marché sur la côte du Pays basque français à la Bretagne. Emmanuel Klein est le porte-parole du droit au logement.
22: Ah ben oui, l'effet est quand même... l'effet est réel, quoi. Il y a une vraie répercussion, quoi. Donc évidemment, les plateformes, ça leur plaît pas trop, ni les gens qui ne veulent plus louer à l'année. Mais bon, là, ils sont bien obligés de se soumettre à ces mesures.
1: Et il y a quoi d'autre en France? Donc, il existe une législation qui permet de réquisitionner des logements. C'est vrai, elle est peu utilisée, cette loi, mais c'est un outil prévu par la législation. La DAL, la Fédération pour le droit au logement, souhaiterait qu'elle soit réactivée car il n'y a pas eu de grandes réquisitions depuis l'époque de Jacques Chirac.
22: La dernière fois qu'il y a une opération de réquisition à grande échelle, ça a été sur Paris. Il avait réquisitionné 1000 logements qui sont devenus des logements définitifs pour les personnes, quoi.
1: Le gouvernement espagnol osera-t-il approuver un tel mécanisme? Bref, il y a des idées qui traversent les deux pays, la France et aussi l'Espagne. C'est le gel des loyers. En Espagne, les propriétaires n'ont eu aucune limite aux différentes hausses des prix, l'une derrière l'autre. En France, oui, mais les activistes pour le droit au logement se battent aussi pour une loi visant l'encadrement des loyers. Emmanuel Klein.
22: La dernière fois qu'il y a une opération de réquisition à grande échelle, ça a été sur Paris. Il avait réquisitionné 1000 logements qui sont devenus des logements définitifs pour les personnes, quoi.
1: Encadrer, limiter, freiner, des mots que le secteur immobilier déteste. On verra quel est le devenir des décrets-lois lancés aujourd'hui par le gouvernement de Pedro Sanchez. À suivre.
0: C'est une visite aux allures d'adieu. Emmanuel Macron est à Madrid en visite d'État pour renforcer les liens politiques et économiques avec l'Espagne. Et cela avec une grande pompe. En quelques minutes seulement, il participe à une réception de roi Felipe VI au Palacio Real et demain une rencontre avec Pedro Sánchez. Une visite qui intervient quelques jours après le feu vert de la Cour constitutionnelle espagnole au traité d'amitié et de coopération entre les deux pays. Son approbation devait être retardée après les doutes exprimés par le Parti populaire et Vox. Laura, tu as rencontré notre collègue Antonio Delgado, correspondant à Paris de Radio National. Il connaît bien le moment politique de Macron et les raisons qui l'amènent en Espagne, précisément à la fin de son mandat.
23: Emmanuel Macron se rend à Madrid en visite d'État. C'est une première depuis 2009, lorsque Nicolas Sarkozy a retrouvé José Luis Rodríguez Zapatero. Macron et Pedro Sánchez se sont retrouvés ici en Espagne lors des sommets bilatéraux et autres genres de rencontres officielles. Mais pas de visite d'État en tant que telle. Quelle est ton analyse, Antonio? Pourquoi tant d'années après?
24: C'est une très bonne question, Laura. Je pense qu'il y a d'abord une question préliminaire, c'est que les relations entre l'Espagne et la France sont fluides, sont courantes. On est des voisins, on est des membres de l'Union européenne, on se voit tout le temps dans les sommets européens. Il y a eu, comme tu disais, des sommets bilatéraux. Celui-ci du 2023 est spécialement important parce qu'on a signé là les traités d'amitié. J'imagine qu'on parlera de ça. Mais pourquoi pas de visite d'État depuis 2009? C'est un peu l'interprétation. Évidemment, l'Élysée ne le dit pas comme ça. Mais je pense que c'est la preuve que pour la France, l'Espagne n'est pas vraiment une grosse prioritaire diplomatique. pas pour qu'il y ait une mauvaise relation, tout simplement parce que c'est une relation qui vient donnée par les faits courants. Il y a pas, c'est pas un problème, l'Espagne, pour la diplomatie française. Donc, si on regarde, par exemple, avec les Royaumes-Unis, il y a eu beaucoup plus de visites d'État dans les deux directions. Et c'est par le Brexit, et il y a eu un gros problème, il y avait des choses à refaire. Et la diplomatie française, depuis plusieurs présidents, mais particulièrement avec Macron, ça a fait beaucoup d'efforts pour avoir une belle relation avec le Royaume-Uni. On peut penser évidemment à la relation avec l'Allemagne, même avec l'Italie, où il y a ces contrastes politiques, parce qu'il y a Meloni qui est de façon extrême droite au gouvernement. On a vu qu'il y a eu un problème politique européen et que Macron a fait d'efforts pour améliorer cette relation. Avec l'Espagne, tout est tellement fluide, il y a des problèmes, mais en général, tout va si bien, c'est si normal que c'est pas un gros problème pour la France, dont on fait pas beaucoup d'efforts pour faire plaisir aux voisins du Sud. Et je pense que ça, c'est la principale raison.
23: Et alors, pourquoi la fait-on maintenant, cette visite? Qu'est-ce qu'elle représente?
24: Il y a une question particulière de l'Élysée. Macron, comme tu sais très bien, il est dans son dernier mois à la présidence, c'est son dernière année. Il y aura des élections au printemps 2027. Il peut pas plus se présenter, donc c'est vraiment sa fin. Il essaye de faire une sorte de tournée européenne. L'Europe a été son grand projet extérieur. Il veut dire au revoir aux ses collègues. Et dans le cas de l'Espagne, ça venait bien. Pourquoi faire une visite d'État? Pourquoi? Parce que d'abord, ça fait longtemps qu'il n'y a pas une visite d'État. Et puis, parce qu'on devrait signaler avec cette visite d'État les traités d'amitié. On devrait scénifier d'une certaine façon l'effet que les relations entre les deux pays, du point de vue aussi diplomatique formel, montent dans l'échelle.
23: Oui,
24: malheureusement, si on veut, c'est pas possible par les problèmes de ratification des traités d'amitié, oui. Mais je pense que les calendriers invités à avoir une visite d'État maintenant, que Macron, et ça on le sait positivement, aurait voulu pouvoir, disons, présenter au monde les traités d'amitié avec cette visite-là, c'était pas possible par des raisons politiques en Espagne, donc on fait quand même la visite d'État, même si c'est pas possible, mais l'intention c'était un peu de signifier cette consécration des relations bilatérales.
23: Bon, on l'a signé en 2023 à Barcelone, ce traité d'amitié franco-espagnol. Et finalement, le tribunal constitutionnel de Madrid lui donne feu vert. L'opposition du Parti populaire avait saisi la justice parce qu'il ne voulait pas le ratifier au Sénat. Mais bon, finalement, le tribunal donne son aval à cet accord entre Macron et Sánchez. Le sujet sensible, c'était cet article du traité prévoyant qu'un membre du gouvernement de l'un des deux pays soit invité au Conseil des ministres de l'autre, au moins une fois par trimestre. Et il y a beaucoup d'autres sujets de collaboration entre les deux pays, mais te vois-tu en couvrant un de ces conseils de ministres à l'Élysée ou ça prendra du temps?
24: Je ne sais pas, parce que ça va dépendre, je pense, des raisons politiques internes en Espagne. C'est vrai que les partis populaires et aussi Vox utilisaient cet argument juridique, le fait que ça pourrait contrarier la Constitution. Normalement, cet argument ne tient plus depuis l'arrêt de la Cour constitutionnelle en Espagne. Mais et je pense qu'il y a aussi, il faut pas se tromper, des raisons politiques internes espagnoles, c'est-à-dire les partis populaires ne veulent pas faire les faveurs au président Sánchez d'avoir cette, disons, cadeau diplomatique de pouvoir présenter les traités d'amitié. J'imagine que s'il y a un changement de gouvernement en Espagne l'année prochaine, probablement le Parti populaire ne sera pas si susceptible avec les détails les techniques juridiques du traité et les signera. Mais c'est très intéressant le traité parce que je pense qu'il faut aussi les mettre dans le contexte. Si tu regardes, la France, particulièrement avec Macron, a utilisé cet instrument pour créer une sorte de noyau européen dans l'Union européenne. La France avait déjà, et c'est connu, les traités d'amitié. L'originaire, le premier, c'est celui du Versailles avec l'Allemagne, signé, si je ne me trompe pas, en temps déjà de Gaulle et Adenauer, qui établit un peu ce format de relations particulières au niveau institutionnel, avec des conseils des ministres conjoints, avec des ministres qui viennent entre la France et l'Allemagne. Macron a copié ce modèle pour établir des relations semblables avec l'Italie, traité du Quirinal, avec l'Espagne, traité de Barcelone, pendant des ratifications, et il y a une autre aussi avec, avec la Pologne, c'est-à-dire avec les grands États membres de l'Union européenne, grands du point de vue, disons, géographique et démographique, mais de certaine façon, les piliers de l'Union européenne. Et c'est très intéressant parce que Macron, si tu veux, il essaye de créer une diplomatie européenne dehors de Bruxelles. J'y pense, il dit pas ça de façon évidente, mais il est un peu contrarié par le fait qu'avec l'Hongrie, des États membres un peu voyous, ça marche pas très bien à Bruxelles. Il a créé des alliances pour l'Ukraine en dehors du cadre communautaire. Et pareil pour Hormuz. Il essaye de se rallier avec le Royaume-Uni pour avoir une défense européenne avec le Royaume-Uni, même s'il y a le Brexit, c'est-à-dire il a créé cette sorte de diplomatie européenne parallèle et il comptait avec l'Espagne pour être dans ces noyaux. C'est ça les fonds, les contextes, la signification du traité d'amitié, je pense. Et c'est vrai qu'il a été contrarié parce qu'il n'a pas été ratifié, mais en tout cas c'est un pari à long terme. Macron, c'est déjà un président sortant. Il compte sur ces sortes de structures parallèles, de cette diplomatie parallèle pour consolider une sorte de pilier pour une nouvelle Europe. On verra si ça marche, mais c'est son pari et je pense que c'est ça l'importance aussi du traité de Barcelone.
23: Tu le disais, Macron termine son deuxième quinquennat l'année prochaine. Pedro Sanchez termine sa deuxième législature aussi l'été prochain. Et tout ça alors que les extrémismes de droite nationaliste prennent d'emblée plusieurs pays importants d'Europe. Que peuvent faire l'Espagne et la France pour essayer de maintenir le cap sur les valeurs européennes? C'est peut-être la photo qui cherchent Macron et Sanchez ces derniers temps.
24: Probablement, ça sera un des messages qu'on va entendre pendant cette visite d'État. Et un pari pour l'Europe, un pari, je ne sais pas comment d'explicite ils vont être, mais contre les nationalismes qui renaissent ici et là en Europe, y compris l'Espagne et la France. Mais qu'est-ce qu'il peut faire? Ça, c'est très difficile à dire. Surtout, Macron, si on parle que de la France, je pense que Macron, c'est de cette façon dans la politique interne, son capital, il est déjà épuisé. C'est une figure pas du passé, évidemment. Il reste beaucoup de choses à faire et il reste beaucoup de crises à affronter. Mais je pense que dans les cadres des élections du 2027, pour les Français d'à pied, c'est qu'ils puissent dire Macron, c'est secondaire. Et ils sont déjà passés l'écran. Donc, je crois que ça va dépendre surtout des héritiers de Macron. Édouard Philippe et Attal, et on va voir ce qui se passe à la gauche. C'est-à-dire, les débats électoraux en France, la question de si Le Pen ou non va être la prochaine présidente de la France, se joue sans Macron déjà.
23: Et est-ce que le traité d'amitié pourrait aller à la poubelle si Marine Le Pen arrive au pouvoir?
24: Super question. Ça, c'est une très, très, très bonne question. Et comme les très, très, très bonnes questions n'ont pas de réponse pour l'instant. Il ne s'est pas prononcé là-dessus. Il pense que c'est vrai que Le Pen, maintenant, c'est pas la Le Pen du 2017 et c'est pas la Le Pen qui était son père, c'est-à-dire elle a une approche beaucoup plus nuancée sur la question européenne. Elle parle pas, comme elle faisait à 2017, de sortir la France de l'euro, de l'Union européenne, pas de Frexit dans son vocabulaire, ça existe pas. Et en même temps, c'est vrai qu'elle veut, disons, renationaliser l'Union européenne, avoir une Europe où les États membres a eu beaucoup plus de poids par rapport à Bruxelles et où il y a la politique migratoire soit tout à fait reformulée pour récupérer de certaine façon, d'après son expression, les contrôles des frontières. Donc, on peut imaginer qu'avec Le Pen au pouvoir, l'Union européenne ne va pas être si fédéraliste comme elle prétend. Mais elle semble ne pas vouloir casser l'entente. Comment ça va affecter ces réseaux des traités bilatéraux qu'elle va hériter, si jamais elle arrive à l'Élysée? Je ne sais pas. Peut-être que c'est un instrument qu'elle puisse utiliser précisément pour avoir une diplomatie parallèle plus directe entre capitaux. Et mais on ne sait pas. Elle a rien dit là-dessus. On verra. Il faut savoir aussi qu'est-ce qui se passe si le traité n'est pas ratifié et a un changement de gouvernement en Espagne et avec les partis populaires et Vox. C'est aussi il y a une question à se poser sur quoi sera l'avenir. On verra.
23: Mm-hmm. Et ce traité d'amitié porte sur la collaboration en matière de sécurité, défense, énergie, et même de la collaboration dans le monde de la culture. Que pourrait changer à partir d'une ratification définitive? Essayons d'aller au concret. Je ne sais pas quelle est l'urgence côté espagnol et côté français.
24: C'est surtout un instrument, c'est-à-dire ça n'est garanti pas de changement précis. C'est un instrument de dialogue, de relations permanentes entre des gouvernements et ça les force à avoir, disons, un agenda partagé sur des différents aspects. Vous mentionnez l'énergie, c'est très important, la migration, la culture. Et c'est l'effet de se réunir. On les voit dans les traités, disons, originaux, celui du Versailles avec l'Allemagne, comment ils sont ces sortes d'agendas partagés quotidiens. Mais après, ça dépend toujours. Les résultats, ça dépend des synergies et des harmonies politiques entre les deux gouvernements. Par exemple, le traité de Versailles a fourni beaucoup de rapprochements entre l'Allemagne et la France historiquement, autant de Merkel-Sarkozy, Merkel-Hollande, Merkel-Macron, sans aller plus loin. Mais maintenant, avec Merkel, ça marche pas si bien que ça. Et dans l'industrie de la défense, par exemple, il y avait beaucoup de projets à deux entre la France et l'Allemagne, ça marche pas bien du tout, malgré qu'il y a cette structure, c'est-à-dire les traités t'invitent à avoir une relation. C'est comme se marier de cette façon. Mais après, dans les mariages, est-ce que la relation va être bonne ou non? Ça dépend des conjointes. Il y a des questions à se poser sur l'énergie. C'est un des questions bilatérales qui en plus génère un certain malaise entre l'Espagne et la France. Il n'y a pas trop d'interconnexion, comme tu sais bien, entre la péninsule et la France. Il y a qui dit que c'est parce qu'en fait la France ne veut pas avoir beaucoup de concurrence de l'énergie bon marché solaire et éolique espagnol, parce que ça appelait les possibles problèmes avec ces réseaux nucléaires. Il y a les questions des transports. Quand tu sais,
23: pas de solution pour les connexions ferroviaires, pas tout de suite,
24: exemple,
23: en tout cas.
24: Non, parce que ça, à la fin, ça dépend des décisions politiques. Mais le fait qu'il y a un traité qui force à des réunions périodiques entre les deux gouvernements, ça invite aux deux gouvernements à essayer de résoudre les obstacles, parce que ça génère une sorte d'intérêt politique, ça les met dans l'agenda médiatique, et s'il y a des réunions, on parle, s'il y a des sommets, on parle des projets énergétiques, on parle des connexions ferroviaires, et ça garantit pas que Macron ou Le Pen ou qui que ce soit à l'Élysée va changer sa politique, mais ça les force au moins à avoir une réponse politique. Je sais pas si je m'explique bien. Moi.
23: Oui, oui. Bon, ici, on rêve de te voir couvrir un point de presse avec le ministre Oscar Puente et le logo de la Renfe derrière et son homologue français avec le logo de la SNCF. Ça serait un rêve, hein.
24: Ça serait très intéressant, oui, sans doute.
23: Bon, merci beaucoup, Antonio Delgado, correspondant de Radio Nationale à Paris. Merci et bon courage avec toutes ces journées marathoniennes que tu vas vivre à Madrid.
0: On plonge maintenant dans le monde de l'art avec une initiative privée née à Madrid en 2025. Cette année, qui se consolide? Le Target Prize, un concours international d'art centré sur la peinture figurative qui offre 90 000 euros en plusieurs prix. Selon ses fondateurs, parmi lesquels le peintre Juan Francisco Gómez Cambronero, il était temps qu'un concours de cette envergure soit lancé depuis Madrid. L'Espagne connaissait déjà des compétitions internationales comme Figurativas ou le Mode Portrait, lancé à Barcelone, mais aucune initiative pareille à la capitale espagnole. En septembre, le Target Prize a célébré sa deuxième édition avec des artistes venus de tous les horizons. Mais le cœur de la compétition se vit en ligne, sur le web et sur les réseaux sociaux. Écoutons.
1: En seulement 2 éditions, le Target Prize, consacré notamment à la peinture, s'est imposé comme une référence mondiale parmi les concours d'art. Les chiffres parlent d'eux-mêmes, au-delà de 2100 tableaux venus de plus de 85 pays.
4: No hay un certamen en España, sin duda, con la dimensión internacional de Target Prize. Se han presentado...
1: Ismael Terriza, cofondateur du concours, raconte avec fierté comment cette initiative privée a été si bien accueillie par des artistes du monde entier, y compris de Chine, de Russie ou du Canada. Bien sûr, les peintres espagnols sont les plus nombreux, suivis de près par les Français.
4: No solo es cuestión de proximidad ni de talento. Francia, sin duda, lo ha demostrado, ama y vive por el arte. Y en esto, por supuesto, tenemos muchas cosas en común.
1: La générosité de la dotation attire. Le Target Prize offre 12 000 euros au premier lauréat. Mais ce n'est pas tout. C'est aussi l'opportunité d'entrer en contact avec la scène artistique espagnole. Anthony Moreau, peintre breton déjà récompensé à Sydney ou New York, a remporté le deuxième prix dans la catégorie absolue de ce nouveau concours madrilène.
5: Il n'y a pas beaucoup de pays qui proposent une scène aussi riche et donc les concours espagnols sont mondialement connus. C'est très sélectif et c'est intéressant d'y participer.
1: Le peintre français connaît bien cette scène espagnole. Il a déjà été primé à Saragosse, Barcelone et Cordoue et suit de près le travail de ses collègues espagnols.
5: Déjà, je considère Velázquez comme le plus grand peintre de tous les temps. Je pense qu'il y a une tradition espagnole qui a perduré et c'est pourquoi on retrouve autant de bons peintres en Espagne. Et naturellement, comme je m'intéresse à la peinture, je m'intéresse à la scène espagnole et tout ce qu'on peut trouver. Il y a vraiment une diversité d'approches dans la peinture figurative qui est assez exceptionnelle en Espagne.
1: Valérie Chifano, fondatrice d'Aquarelle des Provences, a rejoint l'aventure en tant que sponsor. Contactée par les créateurs du Target Prize dès la première édition, elle a immédiatement été séduite par le caractère international et surtout fédérateur du concours.
6: Il y a bien sûr le concours avec toutes ces catégories, mais il y a aussi toute la dimension humaine, je trouve, autour du projet. Il y a l'exposition à Madrid, il y a les rencontres, il y a une soirée de gala qui permet de réunir les artistes, les professionnels du monde de l'art, les personnes qui soutiennent le projet aussi, des sponsors comme Aquarelle de Provence. Et je trouve que c'est vraiment important pour un artiste, au-delà de gagner un prix, et de pouvoir être exposé, c'est aussi de rencontrer d'autres artistes et des professionnels, des collectionneurs, parce que pour ces artistes-là, c'est un vrai tremplin.
1: Artiste elle-même, Valérie Chifano a lancé sa propre marque d'aquarelle vegan, éco-responsable et 100% made in France. C'est dans cette démarche qu'elle a décidé de s'impliquer dans la compétition. Au-delà des prix en espèces, des dizaines de récompenses sont décernées en matériel de beaux-arts, en formation et en promotion artistique.
6: Je trouve que ce concours est assez exceptionnel. Les prix financiers, c'est pas rien dans le monde de l'art. Les artistes ont besoin d'apports financiers pour se présenter dans d'autres salons. Je trouve ça intéressant et surtout le matériel artistique aussi, les possibilités de formation et de promotion. Je trouve que le projet est complet et qu'il se limite pas juste à récompenser un artiste. Il cherche vraiment à donner de la visibilité.
1: Une centaine des œuvres les plus appréciées viennent d'être exposées dans une grande maison culturelle, l'Ateneo de Madrid. Mais ce coup de projecteur pour les artistes commence sur le web. Armand Lenta est un artiste camerounais résident au Luxembourg.
7: Juste après mon inscription et surtout la publication de la liste des artistes exposants, j'ai commencé à recevoir d'autres propositions dans d'autres opportunités. Et

0: Et le fait d'être récompensé apporte aussi une certaine crédibilité à mon travail et à ma démarche artistique.
1: De Madrid aux étoiles, de nombreux artistes rêvent de propulser leur carrière grâce à ce concours qui, malgré sa jeunesse, fait couler de l'encre. Armand Lenta a présenté Ben Skin, une grande toile multicolore qui montre le portrait d'un conducteur de mototaxi, une image de pop culture africaine qui rend hommage à la jeunesse camerounaise qui cherche à gagner sa vie. Une peinture qui côtoie bien d'autres styles au Target Prize, hyperréalisme, paysage, abstraction ou encore la peinture figurative d'Anthony Moreau et son portrait Yuna, la toile onirique d'une jeune femme qui lui a valu ce deuxième prix.
2: La technique, c'est une sorte de filtre. Et en plus de ça, les Espagnols reconnaissent aussi l'audace et le fait de repousser les frontières, de faire des recherches intéressantes en peinture et ils ne sont pas fermés.
1: Le Target Prize prépare déjà sa troisième édition. Objectif, continuer à dynamiser la scène artistique de l'Espagne vers le monde.
3: C'est avec ce reportage du Target Prize qui donne 90 000 euros en prix que nous allons dire au revoir à l'émission en français. À la semaine prochaine, Laura.
1: À la semaine prochaine.
3: Ciao, ciao.